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1: Bonjour à tous. Après le déraillement d'un train en Normandie, l'enquête s'est poursuivie activement ce dimanche, selon le procureur de Rouen. Il précise que les policiers ont procédé à de nouvelles auditions, de témoins, mais aussi de premières victimes. De son côté, le ministre de l'Intérieur prévient qu'il faut rester extrêmement prudent. Aucune piste n'est exclue, déclare Laurent Nunez. C'est un procès attendu qui s'ouvre ce lundi à Paris, 8 ans après les attentats de Trèbes et Carcassonne. 3 accusés sont renvoyés devant la cour d'appel des proches du terroriste. Ils vont comparer jusqu'au 9 octobre. Ces attentats avaient coûté la vie à 4 personnes, dont le lieutenant-colonel de gendarmerie Arnaud Beltrame. Le gouvernement planche sur le budget 2027. La porte-parole du gouvernement affirme qu'il n'y aura pas de gel du barème de l'impôt sur le revenu, car cela générerait mécaniquement une hausse d'impôt pour l'ensemble des Français. Maud Bréjon a aussi répondu à une question sur les retraités. L'effort central sera porté par l'État. Aucun retraité ne verra sa pension diminuer, assure la porte-parole du gouvernement. Manuel Bompard, en tout cas, annonce qu'LFI censurera le budget que présentera le gouvernement à l'automne, alors que le candidat Renaissance, Gabriel Attal, affirme qu'il le votera. Des élections législatives très disputées en Suède. Selon les premières estimations, l'extrême droite perd du terrain pour la première fois depuis 2010, alors que la gauche est en tête. Un nouvel épisode de chaleur attendu en France ce début de semaine. Un air chaud venu d'Espagne va remonter sur l'Hexagone jusqu'à mardi. Météo France annonce des températures moyennes de 28 à 32 degrés l'après-midi, du nord au sud, et des pointes autour de 35 degrés dans le sud-ouest et en Méditerranée. Pas de titre mondial pour les basketteuses françaises. Les Bleues disputaient leur première finale de Coupe du Monde ce dimanche. Elles se sont inclinées contre les États-Unis, défaite 97 à 79 contre les Américaines, tenantes du titre. Les États-Unis décrochent un 12e titre mondial, le 5e de rang. Voilà pour l'actualité. C'est la fin de cette édition. Merci à tous de l'avoir suivi.
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1: Bonjour à tous, c'est un procès attendu qui s'ouvre ce lundi à Paris, 8 ans après les attentats de Trèbes et Carcassonne. 3 accusés sont renvoyés devant la cour d'appel des proches du terroriste. Ils vont comparaître jusqu'au 9 octobre. Ces attentats avaient coûté la vie à 4 personnes, dont le lieutenant-colonel de gendarmerie Arnaud Beltrame. Marine Le Pen fait sa rentrée. Elle a prononcé un discours ce dimanche à Hénin-Beaumont. Un discours axé sur la priorité nationale et le logement. La candidate du RN à la présidentielle promet l'expulsion des familles délinquantes des HLM qui ne pourront plus bénéficier d'accès au parc social pendant 3 ans. Elle souhaite aussi abroger la loi SRU qui impose un quota de logements sociaux par commune. Gabriel Attal, lui, était en déplacement au Mans. Le candidat Renaissance à l'élection présidentielle a affirmé qu'il voterait le budget 2027, alors que le premier secrétaire du PS prévient de son côté qu'il ne le votera pas en l'état. La porte-parole du gouvernement a précisé sur BFM TV que le gouvernement ne proposera pas de gel du barème de l'impôt sur le revenu, car cela générerait mécaniquement une hausse d'impôts pour l'ensemble des Français. 2 jours après l'accident de train en Normandie, les enquêtes se poursuivent pour comprendre comment il a pu dérailler. Un morceau de rail présent sur la voie pourrait être à l'origine de l'accident. Il faut rester extrêmement prudent. Aucune piste n'est exclue, a indiqué ce dimanche le ministre de l'Intérieur sur France 2. Le Premier ministre polonais met en garde contre une intensification des attaques russes en Ukraine dans les prochaines semaines. Une escalade qui pourrait toucher la Pologne. Des drones russes ont frappé un train de voyageurs en Ukraine à 2 km de la frontière polonaise. Un autre drone s'est abattu près d'un poste frontière entre l'Ukraine et la Pologne. Et puis, pas de titre mondial pour les basketteuses françaises. Les Bleues disputaient leur première finale de Coupe du Monde ce dimanche et elles se sont inclinées contre les États-Unis. Défaite 97 à 79 contre les Américaines, tenantes du titre. Les États-Unis décrochent un 12e titre mondial, le 5e de rang. Voilà pour ce point sur l'actualité. Merci de l'avoir suivi.

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1: Bonjour à tous, la question est explosive et la porte-parole du gouvernement tente de désamorcer. Maud Bréjon affirme sur BFM TV que le gouvernement ne proposera pas de gel du barème de l'impôt sur le revenu, car cela générerait mécaniquement une hausse d'impôt pour l'ensemble des Français. Maud Bréjon a aussi répondu à une question sur les retraités. L'effort central sera porté par l'État. Aucun retraité ne verra sa pension diminuer, assure la porte-parole du gouvernement. Un budget 2027 qui suscite des désaccords. Manuel Bompard annonce qu'elle LFI censurera le budget que présentera le gouvernement à l'automne, alors que le candidat Renaissance Gabriel Attal affirme qu'il le votera. Discours de rentrée de Marine Le Pen à Hénin-Beaumont dans le Pas-de-Calais, discours axé sur le logement. Elle veut notamment abroger la loi SRU qui impose un quota de logements sociaux par commune. Marine Le Pen a aussi parlé de priorité nationale. Les Français seront prioritaires chez eux, a lancé la candidate RN à la présidentielle. Deux personnes tuées dans le crash d'un avion dans le Var, un avion biplace, s'était écrasé entre Toulon et Saint-Tropez. Les victimes sont le pilote, un général de l'armée de l'air à la retraite, et sa passagère. On ne connaît pas la cause de ce crash. Après le déraillement d'un train en Normandie, l'enquête s'est poursuivie activement ce dimanche, selon le procureur de Rouen. Il précise que les policiers ont procédé à de nouvelles auditions de témoins, mais aussi de premières victimes. Le bureau enquête accident des transports terrestres mène aussi sa propre enquête. Le ministre des Affaires étrangères polonais dénonce l'escalade de Moscou. Des frappes de drones russes ont eu lieu en Ukraine, près de la frontière avec la Pologne, notamment sur un train qui roulait entre Kiev et Varsovie. Un autre drone s'est abattu près d'un poste frontière entre l'Ukraine et la Pologne. Et puis en cyclisme, c'est Enric Mas qui remporte la Vuelta. La dernière étape avait lieu ce dimanche. Enric Mas remporte la course pour la première fois à l'âge de 31 ans. Un Tour d'Espagne marqué cette année par la chute de Tadej Pogacar. Le Slovène a dû abandonner alors qu'il semblait prêt à remporter le seul grand tour qui manque à son palmarès. C'est la fin de cette édition. Merci de l'avoir suivi.
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0: Bonjour, c'est lundi, c'est Pyrénées FM avec à l'instant Bon Attendeur et Emma Peters. On se prépare pour le réveil des Pyrénées. Nouvelle version, 6h-10h avec Valérie qui sera là dès 7h. Moi je vous accompagne à partir de 6h. Et puis évidemment, Claire Viva Pro et vous toutes et vous tous, vous restez branchés avec nous. 5h passées de quelques minutes, 10 minutes. Dans une heure, on sera 50 minutes, on sera tous là. En attendant, j'ai la musique pour vous, Shakira et Tonton David sur Pyrénées FM.
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0: 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En attendant, pour vous toutes et vous tous, les Connells, j'adore. Et là, c'est Lola Dubini avec Matt Simon sur Pyrénées FM ce matin.
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1: Il va faire jusqu'à 26 degrés cet après-midi en Cerdagne, à Sayagouz notamment, avec beaucoup de soleil, justement la météo. Mais d'abord l'info Pyrénées FM, bonjour Clémence Lebarry.
2: Bonjour à tous. Des frappes russes à la frontière de l'Union européenne. La Pologne et l'Ukraine ont dénoncé hier des bombardements menés sur le territoire ukrainien tout près de la frontière polonaise. Un drone a notamment touché hier la locomotive d'un train de voyageurs reliant Kiev à Varsovie sans faire de victimes selon les autorités des deux pays. Des frappes alors que selon les Ukrainiens, des personnalités occidentales se trouvaient dans une guerre de l'ouest de l'Ukraine peu de temps avant. Notamment l'ancien premier ministre britannique Boris Johnson et l'ex-directeur de la CIA. En France, l'enquête continue après le déraillement d'un TER en Normandie. Les faits, on le rappelle, se sont déroulés vendredi. 44 personnes ont été blessées. Un morceau de rail présent sur la voie pourrait être à l'origine de l'accident. Le ministre de l'Intérieur, Laurent Nunez, a indiqué ce dimanche qu'aucune piste n'était exclue. Un acte malveillant a tout de même été évoqué par divers responsables politiques. Il n'y aura pas de gel du barème des impôts dans le prochain budget. C'est ce qu'a indiqué hier sur BFM TV la porte-parole du gouvernement, Maud Bréjon. Selon elle, cette mesure augmenterait mécaniquement la fiscalité pour l'ensemble des Français. Maud Bréjon qui a également voulu rassurer les retraités qui devraient être mis à contribution. Aucun retraité ne verra évidemment sa pension diminuer, a-t-elle notamment déclaré. L'audience s'ouvre aujourd'hui devant la cour d'assises de Paris. Trois accusés sont jugés en appel dans l'affaire des attentats de Trèbes et Carcassonne, 8 ans après. Cette attaque qui avait coûté la vie au lieutenant-colonel Arnaud Beltrame et à 3 autres personnes en mars 2018. Patrick Bruel sera fixé sur son sort mercredi. La cour d'appel de Versailles devra en effet se prononcer sur l'allègement du contrôle judiciaire du chanteur. Ses avocats avaient saisi un juge d'instruction pour statuer sur une demande visant à autoriser le sexagénaire à quitter le territoire français alors que cela lui était interdit. On rappelle qu'il est mis en examen dans 4 affaires pour viol, tentative de viol, agression sexuelle et harcèlement sexuel. Et puis la déception pour les Françaises en Coupe du Monde de basket. Les Bleus ont perdu hier en finale contre les États-Unis 97-79. C'est tout de même la première médaille tricolore dans un mondial féminin depuis 73 ans. Excellent début de journée à tous.
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1: Et l'anticyclone reste au-dessus de nos têtes en ce lundi. Ça veut dire encore du beau temps, du soleil, des températures qui vont dépasser les 30 degrés encore sur nos plaines, même 33 degrés cet après-midi. À Pau, en montagne, ce sera plus agréable. 23 degrés au pied des pistes de Pyrénées 2000. On aura 25 degrés cet après-midi à Mijanès-Donnezan. 23 degrés à Ascoupaillère. 24 degrés tout de même à Portet, puis Morin. C'est jusqu'à 34 degrés encore cet après-midi dans la région de Carcassonne.
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1: Ouais, je suis là avec toute l'équipe de la radio. C'est parti, c'est lundi, c'est Pyrénées FM. Valérie sera là avec nous tout à l'heure à partir de 7h, mais aussi dans un instant, si elle arrive, pour l'agenda du jour. Petit tour également ce matin sur la région de Limoux. Il y a des cadeaux à gagner. En fait, vos anniversaires à UB40, c'est maintenant. Food for Thought sur Pyrénées FM.

0: UB40 sur Pyrénées FM en ce lundi.
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0: Avec un soleil qui s'élève à 7h28 pour se coucher à 20h02. On va retrouver Valérie dans un instant pour l'agenda. Je vous emmènerai à Limoux aussi dans quelques secondes. Mais d'abord, on souhaite les anniversaires. Et deux anniversaires très importants d'une chanteuse qui a été découverte grâce à ce tube-là.
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0: Son nom veut dire étoile en japonais. C'est Oshi. Et déjà en 2018, ta marinière, c'est la folie. Hein. Déjà en 2018, ça passe tellement vite. C'est son anniversaire aujourd'hui, 30 ans tout pile. Ah, c'est beau, c'est beau. Et puis si je vous dis biathlon, vous allez me dire, Martin Fourcade, et vous avez bien raison, car Martin Fourcade fête son anniversaire aujourd'hui. Il est né à Céret, vous le savez, Martin Fourcade, dans nos Pyrénées-Orientales. Alors je crois qu'il est désormais, il habite dans le Vercors, non, Annecy, je crois, hein, c'est ça, Annecy. Il a été 6 fois champion olympique en biathlon, 13 titres de champion du monde, 7 gros globes de cristal, 84 victoires individuelles en Coupe du Monde. C'était complètement de la folie, hein, pour Martin Fourcade, qui revient nous voir de temps en temps dans nos montagnes catalanes. Bien, l'agenda, c'est dans un instant, et Soprano, c'est maintenant.

0: Et FMC, ce week-end, les grandes fêtes du patrimoine, on en reparlera tout au long de cette semaine. D'ailleurs, si vous voulez mettre en avant un site que vous gérez vous-même, peut-être dans une ville, un village, vous nous appelez au 05 61 44 4x0. Je sais que cette semaine, on ira faire un tour, entre autres, au Grand Hôtel de Font-Romeu. Ça, c'est la classe et l'agenda, Valérie.
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2: Et on prépare déjà le week-end, on commence à mi-repos en Ariège où la Saint-Maurice va faire bouger toute la ville du 18 au 20 septembre. Fête foraine pendant 3 jours les amis et surtout de grosses soirées musicales. Ça démarre vendredi avec l'orchestre Jean Ribul, une soirée retransmise en direct sur Pyrénées FM. Puis samedi, place au show de Mephisto. Dimanche, on aura là pour le coup de la country à 14h30 suivi d'un bal musette à 16h. Moules frites saucisses à 12€ dès 19h en musique avec Bergin Trio. Et pour terminer, un feu d'artifice à 22h30. On reste en Ariège, mais cette fois on troque les manèges contre les brebis. Ce sera lundi 21 septembre à Auzat qui va accueillir la foire ovine de la Saint-Mathieu. Éleveurs, bergers, producteurs et commerçants seront réunis toute la journée. Entrée et parking gratuits avec un repas proposé à midi par la maison La Cube sans réservation. Et enfin, un petit voyage dans le temps à Castelnaudary dans l'Aude. Samedi à 10h30, vous pourrez découvrir le moulin de Cugarel, dernier survivant de 32 moulins avant qui existait autrefois dans le Lauragais. Son mécanisme est toujours intact et la visite permet de découvrir les secrets de fabrication de la farine avec en prime une superbe vue sur la plaine du Lauragais. Attention pour celle-ci, inscription obligatoire auprès de l'Office du tourisme de Castelnaudary avec rendez-vous place de la République. Voilà, fête, feu d'artifice à mi-repos, ambiance pastorale à Auzat et un petit saut au 17e à Castelnaudary.
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0: Gage Paty sur Pyrénées FM. Elle nous vient tout droit de la Bodega de ce soir, 19h-20h sur Pyrénées FM. Vous nous envoyez plein de petits messages, car c'est vrai que ce week-end, il y a de quoi s'amuser et surtout découvrir les journées européennes du patrimoine. Vous pouvez découvrir en plus plein de sites habituellement fermés et les entrées sont souvent gratuites. L'église Notre-Dame de l'Assomption, vous allez pouvoir vous retrouver sur place avec des présentations d'œuvres liées à deux épisodes de l'histoire de Limoux, avec des conteurs qui seront sur place, des historiens même. L'église Saint-Martin va être mise en lumière, la mise en lumière du clocher de l'église de Saint-Martin sera vraiment sympa. Je vois aussi l'entrée libre et gratuite pour le musée du piano, ça se passe à Limoux. On aura l'occasion d'en reparler avec vous toutes et vous tous évidemment. Claire Viseur Pro, vous arrivez juste après Kate Bush sur Pyrénées FM.
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0: Merci d'avoir choisi Pyrénées FM, car Viva Pro, vous êtes avec nous, direction les PO.
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2: Après l'incendie qui a ravagé près de 5000 hectares dans les Pyrénées-Orientales cet été, l'enquête sur son origine avance. Deux mois après le départ du feu à Trévillac, l'hypothèse d'une origine accidentelle est désormais privilégiée par les enquêteurs. L'incendie avait entraîné l'évacuation de 12 000 habitants et mobilisé jusqu'à 1000 pompiers et militaires. À Y-sur-Tête, les conséquences sont toujours bien visibles. Les jardins familiaux de Thuir, en partie détruits par les flammes, restent interdits d'accès. Après une décision du tribunal administratif. Et malgré ce coup dur, la solidarité s'organise. 68 artistes vont mettre leurs œuvres aux enchères, c'est le 20 septembre, à Y-sur-Tête. Les bénéfices seront reversés aux sinistrés et aux pupilles des sapeurs-pompiers. Direction Trouillasse maintenant, où les premières vraies vendanges d'une vigne bio équipée d'ombrières photovoltaïques ont débuté. 10 hectares de vignes plantées en 2024 devraient cette année produire entre 80 et 100 hectolitres par hectare, avec un objectif à terme de 200 000 bouteilles. Les panneaux installés au-dessus des allées apportent de l'ombre aux ceps et permettent de limiter leurs besoins en eau tout en protégeant les raisins de la chaleur. En parallèle, le site devrait produire environ 10 000 mégawattheures d'électricité chaque année. C'est la consommation de près de 2000 fois. Et puis enfin, par Agnier, en Conflans, l'un des joyaux du patrimoine vient de retrouver son éclat. Le château de la Roca, construit sur un éperon rocheux au-dessus du village, vient d'être rénové. Un chantier à plus de 500 000 euros, avec notamment la restauration de la toiture en lauze de la chapelle, la sécurisation de la tour et les façades. Une opération très délicate, avec des matériaux acheminés par hélicoptère et des échafaudages installés à flanc de falaise. La commune veut maintenant poursuivre avec la restauration de l'intérieur de la chapelle et de son mobilier. Restez à notre écoute ici en Cerdagne.

0: 6h31 avec dans un instant la météo, il va faire chaud encore aujourd'hui, mais d'abord l'info Pyrénées FM, c'est avec vous Clémence Lobary, bonjour.
1: Bonjour à tous. Des frappes russes à la frontière de l'Union européenne. La Pologne et l'Ukraine ont dénoncé hier des bombardements menés sur le territoire ukrainien tout près de la frontière polonaise. Un drone a notamment touché hier la locomotive d'un train de voyageurs reliant Kiev à Varsovie sans faire de victimes selon les autorités des deux pays. Des frappes alors que selon les Ukrainiens, des personnalités occidentales se trouvaient dans une guerre de l'Ouest de l'Ukraine peu de temps avant, notamment l'ancien Premier ministre britannique Boris Johnson et l'ex-directeur de la CIA. En France, l'enquête continue après le déraillement d'un TER en Normandie. Les faits, on le rappelle, se sont déroulés vendredi. 44 personnes ont été blessées. Un morceau de rail présent sur la voie pourrait être à l'origine de l'accident. Le ministre de l'Intérieur, Laurent Nunez, a indiqué ce dimanche qu'aucune piste n'était exclue. Un acte malveillant a tout de même été évoqué par divers responsables politiques. Il n'y aura pas de gel du barème des impôts dans le prochain budget. C'est ce qu'a indiqué hier sur BFM TV la porte-parole du gouvernement, Maud Bréjon. Selon elle, cette mesure augmenterait mécaniquement la fiscalité pour l'ensemble des Français. Maud Bréjon qui a également voulu rassurer les retraités qui devraient être mis à contribution. Aucun retraité ne verra évidemment sa pension diminuer, a-t-elle notamment déclaré. L'audience s'ouvre aujourd'hui devant la cour d'assises de Paris. Trois accusés sont jugés en appel dans l'affaire des attentats de Trèbes et Carcassonne, 8 ans après. Cette attaque qui avait coûté la vie au lieutenant-colonel Arnaud Beltrame et à 3 autres personnes en mars 2018. Patrick Bruel sera fixé sur son sort mercredi. La cour d'appel de Versailles devra en effet se prononcer sur l'allègement du contrôle judiciaire du chanteur. Ses avocats avaient saisi un juge d'instruction pour statuer sur une demande visant à autoriser le sexagénaire à quitter le territoire français alors que cela lui était interdit. On rappelle qu'il est mis en examen dans 4 affaires pour viol, tentative de viol, agression sexuelle et harcèlement sexuel. Et puis la déception pour les Françaises en Coupe du Monde de basket. Les Bleus ont perdu hier en finale contre les États-Unis 97-79. C'est tout de même la première médaille tricolore dans un mondial féminin depuis 73 ans. Excellent début de journée à tous.
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0: C'est lundi, et qui dit lundi, dit encore soleil, anticyclone, beaucoup de soleil encore aujourd'hui, et toujours des températures au-delà des normales de saison, puisque nous aurons jusqu'à 32 degrés cet après-midi à Salles-sur-Lers. Même chose d'ailleurs à Belle-Pêche et à Pamiers, il fera dans l'après-midi avec le soleil. Aussi ici à Tarbes, 32 degrés, toujours du beau temps, du soleil, et jusqu'à 33 degrés à Toulouse, 31 degrés cet après-midi à Bagnères-de-Luchon.
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0: Un gros match de rugby ce week-end, c'est hier, du côté de Castelnaudary, Fédéral 1 et pas que. D'ailleurs, on parlera le sport dans un instant. Et si vous avez des infos sport, vous nous envoyez tout ça sur les réseaux sociaux. Et au standard de la radio, on en parle avec vous. Adèle et Robin et Cher sur Pyrénées FM.

0: Adèle et Robin sur Pyrénées FM pour la musique Superbus, mais d'abord l'actu sport, bonjour.
1: Bonjour, bonjour à tous, c'est la fin du rêve pour les Bleus du basket, le champion de France frappe fort en top 14 et puis un nouveau leader en Ligue 1, actu sport chargé ce matin. Et d'abord, impuissantes, les joueuses de l'équipe de France de basket ont vu le rêve d'un titre de championne du monde s'envoler, les Françaises surclassées par les États-Unis 97 à 79. Pourtant, devant de 14 points en début de match, les Bleus ont perdu le fil avant de sombrer. Forcément, beaucoup de déceptions pour Valériane Ayayi au micro de Beansport, écoutez.
2: On a fait une bonne première mi-temps, en tout cas les bonnes premières 15 minutes. Derrière, on les laisse revenir à la mi-temps, donc on n'a plus que 2 points d'avance. Et en deuxième mi-temps, elles ont augmenté leur intensité et nous, on l'a pas fait. Donc voilà, elles ont été plus fortes ce soir. Pour l'instant, on se rend même pas compte qu'on a fait une bonne Coupe du Monde. Pour l'instant, on est déçus parce qu'on n'était pas venus pour ça. On avait envie de mieux.
1: Et les Américaines, elles décrochent leur 5e titre mondial d'affilée. Autre large victoire, celle du Stade Toulousain en top 14. Toulouse surclasse Bordeaux-Bègles 48 à 12 en clôture de la 2e journée. Première victoire cette saison pour le champion de France qui se rassure, comme le reconnaît Calvin Gourgue sur Canal+.
3: On voulait produire du jeu et arriver à tenir ce rythme pendant 80 minutes, être vraiment lié, avoir fait une grosse perf devant tout notre public pour la première à Ernest. On est très content du travail qu'on a fourni. On est très heureux d'avoir fait un match abouti. Bien sûr, il y a des choses à corriger, mais on est très contents ce soir.
1: Et après 2 journées, c'est Pau et Lyon qui se partagent la tête devant La Rochelle, Toulouse et l'UBB. Eux aussi décrochent leur première victoire. Le Paris Saint-Germain renoue avec le succès en Ligue 1. 1-0 à Brest hier soir. La bonne opération est pour Lille qui domine 3-2-0 et prend la tête du championnat. Lens de son côté fait match nul de partout au Mans. Derrière Lille, Monaco et Rennes complètent le podium. Un mot de tennis, 2e grand chelem pour Alexander Zverev. 3 mois après Roland-Garros, l'Allemand s'offre l'US Open. Un succès net en 4-7 contre Ben Shelton. Et puis le cyclisme, premier grand tour pour Enric Mas. L'Espagnol remporte la Volta à Grenade après une dernière étape dominée par Tobias Allan Johnsen. Voilà pour l'actu sport. Excellente journée à vous.
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0: C'est Mika et Stiletto sur Pyrénées FM.
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0: C'est lundi, c'est Pyrénées FM. Claire Viva Pro est de retour dans un instant. Valérie aussi pour notre réveil des Pyrénées exceptionnel. 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Et Pedro Capo arrive sur Pyrénées FM. C'est juste après ça.
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1: Allez, vous restez prudents avec nous sur les routes de la région. Pour l'instant, ça va, quoique la circulation se densifie sur la région toulousaine. Attention à Carcassonne, entre les Félines et le Pont-Rouge, à Perpignan, après le Soleil. Ça va sur la départementale 66 en Cerdagne. Ça va sur la Haute-Ariège en direction d'Ascou, en montant en direction du Chula, ou encore en direction du Pas-de-la-Casse. Ça va très bien ce matin pour l'instant.
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1: Et l'info Pyrénées FM, c'est avec vous Clémence Lebary, bonjour.
4: Bonjour à tous. Le procès en appel des attentats de Trèbes et Carcassonne, il débute aujourd'hui devant la cour d'assises de Paris. Trois prévenus, dont une femme accusée d'être les complices du tireur, sont rejugés. Le 23 mars 2018, des attaques terroristes près de Carcassonne, puis une prise d'otage dans le super-U de Trèbes avait coûté la vie à quatre personnes. Pour Laurent Nunez, aucune piste n'est exclue après le déraillement d'un TER en Normandie. Le ministre de l'Intérieur s'est exprimé hier. Les faits, on le rappelle, se sont déroulés vendredi. 44 personnes ont été blessées. Un morceau de rail présent sur la voie pourrait être à l'origine de l'accident. La Russie continue d'intensifier ses frappes sur les infrastructures ukrainiennes. Elle a visé ce week-end des installations ferroviaires tout près de la frontière polonaise. Un drone a notamment touché hier la locomotive d'un train de voyageurs reliant Kiev à Varsovie. Et puis on termine avec la fin du rêve pour les Bleus en basket. Les joueuses de l'équipe de France sont perdues en finale du Mondial. Les Françaises ont été littéralement surclassées par les États-Unis. Score final 97 à 79. Excellent début de journée à tous.
5: Merci à vous Clémence Lebary, Clémence que l'on retrouvera dans une demi-heure pour le prochain point. Et on poursuit avec Claire Vivapro et l'actu locale. Bonjour Claire Vi.
6: Bonjour Valérie, bonjour à toutes et à tous. 8 ans après les attentats de Trèbes et Carcassonne, les victimes doivent une nouvelle fois se replonger dans les faits. Le procès en appel s'ouvre ce lundi à Paris avec deux accusés rejugés après l'appel du parquet national antiterroriste. Pour leur avocat, Franck Alberti, revenir à la cour d'assises a représenté un effort surhumain pour certaines victimes. Après la frustration et l'incompréhension du premier verdict, il estime pourtant que prendre la parole peut leur permettre d'avancer. Le verdict, lui, est attendu entre le 8 et le 9 octobre.
5: Et le feu est reparti à Puy-Lorin.
6: Alors qu'il était fixé depuis mardi dernier après avoir brûlé 225 hectares, l'incendie a couru une nouvelle reprise ce dimanche en Haute-Vallée de l'Aude. Les pompiers ont dû intervenir au sol avec l'appui d'un avion Dash et de l'hélicoptère Morane. Quelques centaines de mètres carrés ont brûlé. Plusieurs points chauds avaient déjà été traités vendredi et samedi. Le secteur reste difficile d'accès et la surveillance se poursuit alors que la tramontane doit se renforcer cette semaine.
5: Un week-end particulièrement chargé aussi pour les secouristes de la CRS Pyrénées.
6: Plusieurs interventions ont été menées hier dans les Hautes-Pyrénées. À Saint-Lary, une grimpeuse a chuté de 5 mètres et s'est blessée au dos dans le canyon d'Ossou intérieur. Une autre femme s'est blessée au lombaire après un saut mal réceptionné. Un randonneur a aussi été héliporté après une blessure au genou dans le massif de Pibestaoulette. Enfin, à Gèdre, un randonneur égaré sur le GR10 s'est retrouvé bloqué dans un éboulis. Il a finalement été ramené sur le bon chemin indemne.
5: Le dépistage du cancer du sein vient au plus près des Ariégeoises.
6: Et oui, le Mamobile reprend sa tournée dans le département au mois d'octobre et novembre avec 12 étapes prévues de Saverdin à Mirepoix en passant parfois Pamiers ou encore Lavelanet. Les examens sont accessibles sans ordonnance, sur rendez-vous et s'adressent en priorité aux femmes de 50 à 74 ans qui n'ont pas réalisé de dépistage depuis au moins 2 ans. Une initiative destinée à faciliter l'accès l'accès au dépistage dans les zones rurales.
5: Et on termine avec le Stade toulousain qui a frappé très fort, Clairville.
6: Oui, les Rouges et Noirs ont écrasé Bordeaux-Bègles 48-12. C'était hier soir à Ernest Wallon avec une première mi-temps très impressionnante. Après la défaite à La Rochelle la semaine dernière, les Toulousains voulaient montrer un autre visage, notamment dans l'intensité du jeu. Paris a réussi pour Thomas Ramos et ses coéquipiers qui décrochent au passage le bonus offensif. Une victoire qui permet au Stade de repartir avec confiance avant son déplacement à Vannes le week-end prochain. C'est la fin de cette édition. Merci de l'avoir suivi. On passe à la météo.
1: C'est vrai qu'on va parler météo, les filles, et surtout, il y a encore du soleil.
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1: Avec vous, face à moi, vous êtes nos soleils, hein, Valérie. Vous avez toujours été un petit soleil, comme ça, vous, Valérie. Avant, c'était Clairville à Pro, maintenant c'est
5: non,
1: vous.
5: Non, mais c'est rigolo que vous disiez ça, ouais. Parce que si vous aviez ma maman, elle vous le dirait. Quand je suis née, le médecin a dit, c'est un petit rayon de soleil.
1: Et même après ça, quelques années de votre naissance, eh bien, vous restez le soleil. Vous voyez, il s'atténue pas. Là. C'est ça qui est complètement fou. Bon, on a du soleil partout. Vous êtes là, vous illuminez les auditeurs, auditrices de Pirate FM. À Carcassonne, regardez pas le soleil directement, ça brûle, mais c'est Valérie. Ici, jusqu'à Perpignan. Mais ça fait du bien.
5: Bien sûr.
1: Aurait besoin de petit peu d'averse quand même. Ça ferait du bien. Pour l'instant, pas prévu. Ce matin, comme cet après-midi, le vent sera plus calme que ce week-end. Il n'y aura pas de tramontane. Beaucoup de soleil, donc toute la journée. Ciel bleu, je peux rien vous dire de plus, si ce n'est qu'il va faire encore bon. Jusqu'à demain, mercredi, les températures pourraient baisser un peu, tant mieux, on va dire. 27 degrés à Gavarnie cet après-midi. On est en montagne. 27 degrés à Sayagouze et à Palau de Cerdagne. 31 degrés encore cet après-midi à Lavelanet. On prévoit jusqu'à 33 degrés à Limoux, 34 degrés aussi en bord de mer Méditerranée à Cerbère.
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1: 7h07, ça porte bonheur. Bonjour tout le monde, bienvenue Valérie.
5: Bonjour.
1: Ravi que vous soyez là, Madame Valérie.
5: Mais très heureuse de vous retrouver également.
1: Dans un instant, on aura un message de la part de Christophe Dorgex qui nous a appelé au standard et vous donnerez un anniversaire. Faut pas hésiter à nous appeler d'ailleurs, si vous avez des petits messages à faire passer, une manifestation que vous organisez aussi, pourquoi pas ce week-end, parce que là, l'automne arrive bientôt, dans quelques jours. Il y a toujours plein d'animations. Vous nous appelez, vous passez à l'antenne, on parle avec vous.
5: Hein, ça marche comme ça. 05 61 44 4x0. Et puis il y a également les réseaux sociaux. Vous pouvez nous contacter via les réseaux, mais aussi l'adresse contact@pyrenefm.com.
1: Il y a plein de moyens de nous contacter. Vous verrez d'ailleurs Clairville à Pro vendredi soir, parce que c'est la fête de la Saint-Maurice à Mirepoix. La Saint-Mathieu arrive aussi bientôt à Auzade, Vic de Sceaux. Hein. C'est le rendez-vous incontournable. Ce sera le 21, donc c'est lundi prochain. La fête aussi de l'agriculture. Et puis, on va parler de quoi cette semaine et aujourd'hui?
5: Alors,
1: Valérie,
5: aujourd'hui, on a une thématique. C'est la faune pyrénéenne. On va graviter autour de la faune pyrénéenne.
1: On va parler aussi peut-être des animaux légendaires des Pyrénées qui n'existent pas, mais qui est dans notre inconscient collectif, hein, dans nos montagnes. Et puis, des vrais animaux qu'on adore aussi, hein, qu'il faut protéger.
5: Bien sûr, et puis on va jouer aussi, parce que nos auditeurs attendent cela avec impatience. On va vous emmener dans un parc d'attractions que vous connaissez bien. Est-ce que je dis tout de suite, chef?
1: Non, on en parle dans un instant.
5: On en parle dans un instant.
1: Aurel San, d'ailleurs, d'abord. J'adore. C'est jour meilleur. J'adore ça. Bon lundi, on est là, hein, pour vous accompagner le réveil des Pyrénées sur Pyrénées FM avec Valérie et Marc et Clairville à Pro, notre journaliste qui est déjà en train de préparer le prochain flash. René, au loin.
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0: Orelsan sur Pirate FM à 7h12, vous le savez, on parle de tous les événements dans la région et vous nous laissez des petits messages et ça c'est bien. Tiens, on va souhaiter un anniversaire. Ah bah c'est moi qui l'ai eu l'anniversaire Valérie, donc je me permets de le donner.
1: Allez-y.
0: C'est pendant le flash, quand vous faisiez le flash avec Claire Duda Pro, il y a Christophe Dorgex qui nous a passé un petit coup de fil. Il voulait pas passer à l'antenne parce qu'il était en voiture, on peut le comprendre.
1: Bien
0: mais
1: sûr,
0: n'hésitez
1: prudence.
0: Pas. Ça donne encore plus d'impact quand vous passez à l'antenne pour souhaiter un anniversaire. Je trouve ça encore plus magique. Mais Christophe, rassurez-vous, c'est magique aussi puisque c'est l'anniversaire de Disa qui est dans le Tarn à la Bruyère.
1: Oh bah, joyeux anniversaire, Isa.
0: Voilà, joyeux anniversaire, Isa. Chantez peut-être pour Isa.
1: Vous me faites faire n'importe quoi. Joyeux anniversaire.

0: Christophe Dorjex, j'aimerais souhaiter un bel anniversaire à Isa de la Bruyère. Bonne journée à tous. Hop, et on diffuse. Vous savez, un vocal, c'est le petit message enregistré qu'on peut laisser les réseaux. Ça marche sur la page Facebook de Pyrénées FM. Je vous laisse la main pour l'agenda, Valérie.
1: Ah, bah d'accord, c'est noté.
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1: Et on prépare déjà le week-end, on commence à mi-repos en Ariège où la Saint-Maurice va faire bouger toute la ville du 18 au 20 septembre. Fête foraine pendant 3 jours les amis et surtout de grosses soirées musicales. Ça démarre vendredi avec l'orchestre Jean Ribul, une soirée retransmise en direct sur Pyrénées FM. Puis samedi, place au show de Mephisto. Dimanche, on aura là pour le coup de la country à 14h30 suivi d'un bal musette à 16h. Moules frites saucisses à 12€ dès 19h en musique avec Bergin Trio et pour terminer, un feu d'artifice à 22h30. On reste en Ariège, mais cette fois on troque les manèges contre les brebis. Ce sera lundi 21 septembre à Auzat qui va accueillir la foire ovine de la Saint-Mathieu. Éleveurs, bergers, producteurs et commerçants seront réunis toute la journée. Entrée et parking gratuits avec un repas proposé à midi par la maison La Cube sans réservation. Et enfin, un petit voyage dans le temps à Castelnaudary dans l'Aude. Samedi à 10h30, vous pourrez découvrir le moulin de Cugarel, dernier survivant de 32 moulins avant qui existait autrefois dans le Lauragais. Son mécanisme est toujours intact et la visite permet de découvrir les secrets de fabrication de la farine avec en prime une superbe vue sur la plaine du Lauragais. Attention pour celle-ci, inscription obligatoire auprès de l'Office du tourisme de Castelnaudary avec rendez-vous place de la République. Voilà, fête, feu d'artifice à mi-repois, ambiance pastorale à Auzat et un petit saut au 17e à Castelnaudary.
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0: contrairement à ce qu'on pourrait croire, ils sont français les 413, ils sont de Toulouse même. C'était Please Please Please sur Pyrénées FM, j'adore.
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0: 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Donc si vous avez joué avec nous la semaine dernière, restez près de votre téléphone. Valérie, vous nous emmenez dans l'Aude.
2: Oui, direction Bugarache. Est-ce que vous connaissez Marc Zappa et Badegoulien?
0: Alors à Bugarache, peut-être ce sont des gens un peu illuminés, parce qu'il y a beaucoup d'illuminés apparemment à Bugarache. Pas du tout.
2: Pas du tout, ce sont deux vautours moines.
0: Ah, pas du tout alors.
2: Bah oui, qui ont une mission un petit peu particulière, c'est d'attirer leurs congénères. En fait, ils sont arrivés du Luberon en mai dernier. Tous les deux ont été victimes d'intoxication au plomb et ils ne peuvent plus voler, donc plus capables de vivre dans la nature. Du coup, la Ligue pour la protection des oiseaux les a installés dans une grande volière de fixation et leur présence doit servir en fait de point d'appel pour inciter d'autres vautours moines sauvages de passage à s'installer sur le secteur et à terme créer une véritable colonie.
0: Est-ce que ça marche? Est-ce qu'il y en a d'autres qui se sont déjà installés?
2: Alors
0: ou pas
2: ça vient tout juste de démarrer. En tout cas, ce qu'on sait, c'est que l'emplacement est très stratégique, hein, puisque c'est à Bugarache qui se trouve entre l'Espagne et les Grandes Causses, sur un territoire déjà fréquenté par beaucoup d'espèces. Et donc, allez, on va dire qu'ils se donnent 10 ans pour réussir, donc il y a quand même une marge. Hein, et puis, vous pouvez les observer sans les déranger. Il y a un observatoire en libre accès qui est installé le long de la RD14 à Bugarache.
0: Et Carvive Apro, je crois, elle a fait un podcast autour de ces vautours.
2: Exactement.
0: C'est magnifique. Ils sont très importants aussi pour la biodiversité.
2: Et
0: donc, c'est pour ça qu'on laisse aussi des carcasses d'animaux, parce qu'ils ont besoin de ces carcasses pour manger. Quoi.
2: Bien
0: et
2: sûr,
0: c'est vrai qu'au
2: bien
0: départ,
2: sûr.
0: Ils avaient mauvaise presse et beaux vautours, alors qu'ils sont très importants et qu'ils sont majestueux, vraiment. Ça, c'est important. Vous êtes majestueuse, vous aussi,
2: vous
0: Valérie.
2: Vous en faites beaucoup
0: mais
2: aujourd'hui.
0: Mais pas autant que René Girma, qu'on retrouve dans un instant. Et Pauline aussi. 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
0: Alors attention, le tunnel de Foix, qu'est-ce qui va se passer? Le tunnel de Foix, Valérie, si je parle du tunnel de Foix.
2: Eh bien, il referme ce soir pour des travaux de maintenance.
0: C'est ça.
2: Hein, ce soir.
0: Entre 21h et 6h du matin, c'est une nuit, donc toute la nuit, tunnel fermé, passage par Foix, évidemment, centre. Et par vous connaissez la route, hein, bien sûr, le centre de Foix où vous nous écoutez sur le 97. En attendant, pour l'instant, il est ouvert, le tunnel, c'est bon. N'oubliez pas qu'on a le radar à la sortie de Mirepoix en direction d'Orsens. Et puis, si vous êtes à Fangeau, vers La Force, on a le radar aussi. Ici, il est là, hein, le radar désormais. Fangeau, La Force, il a été déplacé. Il n'est plus entre Orsens et Fangeau. Vous n'hésitez pas à nous donner les infos aussi. Vous êtes nos yeux sur la route au 05 61 44 4x0. Je vous accompagne à Esperanza, où tout va bien, vers Cuisa, de Antuniac à La Serpent. Ça va, hein, ce matin, cheveux au vent, peut-être, si vous en avez plus que moi, entre Camurac et Belcaire également. On a le radar entre Aix et Mérins-les-Vals. Et puis, si vous partez vers le pas de la case, on a peut-être encore d'ailleurs la circulation alternée qui va reprendre entre le carrefour de la Croisade et le poste frontière avec Andorre et en direction du Pass. Vous direz tout ça en temps voulu. Et puis, si vous êtes à Sayagouze, tout va bien vers Livia ou encore en remontant vers le col de la Perche.
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2: Et avec René Girmain, on va poser les vêtements dans un camping de Florido de Marc.
0: Ouais, mais pas que, écoutons René.
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4: Ce doit être une première en France. La préfecture des Hautes-Pyrénées organise jusqu'au 30 septembre une enquête de satisfaction à destination de celles et ceux qui ont des contacts avec le service préfectoral. Il y a un code à scanner et tout y est. On vous demande si l'accueil physique est bienveillant, si au téléphone vous êtes bien accueilli, si les explications sont claires, etc., etc. La préfecture justifie le bien fondé de cette enquête de satisfaction dans le cadre d'une démarche qui vise à améliorer la qualité du service rendu par la préfecture. Profitons-en pour signaler que le week-end prochain, à l'occasion des Journées du Patrimoine, les préfectures de toute la France ouvrent leurs portes. Passons dans le département voisin, les Pyrénées-Atlantiques, pour une histoire peu banale. Il y a quelques jours, ici même, nous disions qu'à côté du loup et de l'ours, les Pyrénées avaient un nouveau prédateur, le vautour. Et il ne s'attaque pas qu'aux animaux. Un motard qui se promenait du côté d'Urdos s'arrête sur le bord de la route pour admirer le paysage. Quelle ne fut pas sa surprise quand un vautour se jette sur sa machine. Le volatile mord un pneu, puis la selle de la moto. Le manège va durer un moment puisque des automobilistes s'arrêtent à leur tour pour contempler le spectacle. Rien de grave finalement, la moto a résisté. Terminons avec une autre histoire. Nous avons eu la semaine dernière les première vendange naturiste de France dans les Pyrénées-Orientales. Dans l'Aude, le camping, pour l'instant textile de Cabane de Fleury, devrait devenir naturiste d'ici 2028. Une décision qui provoque la colère des 250 familles locataires à l'année. Les usagers ont manifesté contre la mesure. Le projet est porté par le maire qui souhaite redonner de l'attrait à ce camping qui ne respecte plus sa vocation historique. Réaction des résidents habitants. Nous avons l'impression de parler à un mur, la colère monte.
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0: Bon, textile ou pas textile à Florido dans l'année prochaine, c'est ça, bon, on suivra tout ça tous ensemble. Hein. Valérie, on pourrait peut-être aller faire un petit direct là-bas à Florido.
2: Écoutez, je vous laisse, allez-y.
0: Ce serait pas mal, bon, c'est de la radio, c'est quand même pratique. La météo, c'est dans un instant.
2: Et puis tout de suite, c'est l'actualité avec Clémence Lobary sur Pyrénées FM. Bonjour Clémence.
5: Bonjour à tous. Le procès en appel des attentats de Trèbes et Carcassonne, il débute aujourd'hui devant la cour d'assises de Paris. 3 personnes, dont une femme accusée d'être les complices du tireur, sont rejugées. Le 23 mars 2018, des attaques terroristes près de Carcassonne, puis une prise d'otage dans un magasin de Trèbes avait coûté la vie à 4 personnes, dont le colonel Arnaud Beltrame. Pour Laurent Nunez, aucune piste n'est exclue après le déraillement d'un TER en Normandie. Le ministre de l'Intérieur s'est exprimé hier. Les faits, on le rappelle, se sont déroulés vendredi. 44 personnes ont été blessées. Un morceau de rail présent sur la voie pourrait être à l'origine de l'accident. Une enquête est en cours. La Russie continue d'intensifier ses frappes sur les infrastructures ukrainiennes. Elle a visé ce week-end des installations ferroviaires tout près de la frontière polonaise. Un drone a notamment touché hier la locomotive d'un train de voyageurs reliant Kiev à Varsovie sans faire de victimes selon les autorités des deux pays. Marine Le Pen a fait sa rentrée. Elle a prononcé un discours hier à Hénin-Beaumont, un discours axé sur la priorité nationale et le logement. La candidate du RN à la présidentielle promet notamment l'expulsion des familles délinquantes des HLM qui ne pourront plus bénéficier d'accès au parc social pendant 3 ans. Nouveau coup de chaud en vue sur la France. Les températures grimpent en ce début de semaine à cause d'un air chaud venu du Sahara. La barre des 30 degrés devrait être franchie sur la majorité du pays, jusqu'à 35 degrés dans le sud-ouest. Et dans ce contexte, le risque d'incendie reste élevé dans le sud-est. 7 départements sont placés en alerte orange pour risque de feux de forêt, des Pyrénées-Orientales aux Bouches-du-Rhône en passant par l'Ardèche. Et puis la fin du rêve pour les Bleus du basket. Les joueuses de l'équipe de France ont perdu en finale du Mondial hier soir. Les Françaises ont été surclassées par les États-Unis 97-79. Pourtant, devant de 14 points en début de match, elles ont perdu le fil avant de sombrer. Les Américaines, elles décrochent leur 5e titre mondial d'affilée. À noter tout de même que les Françaises empochent leur première médaille en 73 ans dans un Mondial féminin. Excellent début de journée à tous.
0: Merci à vous Clémence Lebar, il est temps de parler météo.
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0: Du soleil et du soleil, hein, de l'Atlantique à la Méditerranée. Peu de vent pour aujourd'hui, un ciel tout bleu chez nous. En montagne, tiens, une température ou deux, je vous donne une petite température en montagne. Il fera quand même 25 degrés à Val-Louron cet après-midi, 24 degrés à Nistos. On prévoit également pour l'après-midi au maximum 25 degrés, c'est quand même beaucoup hein, en montagne, aux Angles, en Cap-Cyr ailleurs, Valérie. Pour
2: ailleurs,
0: les...
2: bah écoutez, par exemple, à Lavelanet, il fera 28, 30 à Belpêche, 28 à Lamarque-Pontac. Il fera également 30 à Serres-Sainte-Marie et puis 32 à Totavel.
0: Les températures devraient baisser à partir de mercredi.
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0: Il est 7h37, merci d'avoir choisi Pyrénées FM. Aujourd'hui, on parle de la faune pyrénéenne. Et c'est vrai qu'on a parlé tout à l'heure des vautours avec Valérie, les vautours qui sont à Bugarache,
2: n'est-ce pas ? Tout à fait.
0: Grâce à la LPO, la Ligue des Protections des Oiseaux. On parlera de quoi aussi dans un instant, Claire Viva Pro ?
6: Dans un instant, dans l'info en plus aussi, tout à l'heure, on parlera de la marmotte.
0: Ah.
6: Par contre, avec la chasse aux marmottes qui fait polémique à l'international.
0: La chasse aux marmottes.
6: Qui se déroule plutôt en Savoie, hein, pas dans nos Pyrénées, mais je vais vous expliquer tout ça.
0: J'ai vu un article, je crois, dans un journal, c'est en anglais. Hein,
6: c'est ça.
0: Il y a quelques jours à peine.
6: Voilà, et puis on parlera aussi de ces deux oiseaux emblématiques des Pyrénées qui bénéficient aujourd'hui d'un nouveau statut. C'est le grand tétra et le lagopède alpin qui sont aujourd'hui espèces protégées en France depuis
0: ça,
6: la semaine dernière.
0: C'est dans un instant, je crois, hein, qu'on retrouve ces oiseaux-là. Hein. C'est ça. Claire Viva Pro. On aura bien sûr l'horoscope. À 8h, le retour de l'info. Et ça, c'est Shawn Mendes et Camila Cabello. C'est Señorita sur Pyrénées FM. Bon lundi, 7h38. Merci d'être avec nous.

0: Shawn Mendes et Camilla Cabello, c'était Señorita sur Pyrénées FM. Passez une belle matinée dans le réveil des Pyrénées sur Pyrénées FM. Valérie, Claire Viva Pro et moi, Marc, on vous accompagne. Il y aura René Germa tout à l'heure et Clémence Tobari aussi pour l'info. Claire Viva Pro, on va parler de quoi tout de suite maintenant avec vous?
1: Eh bien, on va parler du lagopède alpin et du grand tétras, deux oiseaux emblématiques des Pyrénées qui vont bénéficier d'un nouveau statut. Ils sont classés espèces protégées en France. Une décision importante pour ces deux espèces de montagne dont les populations sont fragilisées aujourd'hui par le réchauffement climatique et la dégradation de leur habitat. Alors, il peut falloir parfois des années pour apercevoir un grand tétras et parfois ne jamais réussir à obtenir l'image espérée. C'est toute la difficulté du cinéma animalier et surtout toute la philosophie du cœur de la montagne, c'est un film. Alors que le grand tétras donc est espèce protégée en France, c'est l'occasion de retrouver les deux réalisateurs de ce film, Le cœur de la montagne, Patrice Abeille et Jérémy Cazès, en pleine immersion dans nos forêts pyrénéennes.
2: Alors en fait, l'idée c'était de sortir un peu du documentaire animalier très scientifique que des fois on peut voir, en racontant une histoire où les gens puissent s'identifier, où c'est l'histoire d'un jeune garçon qui passe sa vie à essayer de trouver le grand tétras, puisque c'est comme ça que ça se passe. Et c'est le cas de plein de gens d'amoureux de la nature qui observent des espèces. Ça prend des années. Et donc un grand tétras pyrénéen qui plus est, qui est très particulier et qui est un véritable trésor de la nature. Et le mot est faible encore.
3: Ça pourrait être l'histoire de beaucoup de Pyrénéens, je pense. J'ai appris à lire la forêt comme un livre quand j'étais petit, quand j'étais adolescent. Nous, on souhaiterait que chaque citoyen pyrénéen se retrouve dans Mouko, le petit héros de notre film. Moi, j'imagine pas un monde avec une nature qui serait cadenassée par des réglementations outrancières, mais plutôt éduquer nos sociétés et nos enfants à reconstruire un dialogue avec la forêt, avec le vivant, qui soit respectueux.
1: 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Patrice Abeille, qui sera notre invité tout à l'heure à 9h15. On parlera entre autres du grand tétras et de tous les enjeux de la protection de cette espèce.
0: Et ce film sera projeté notamment à Cauterets pour le festival des Pyrénées, pyrénéen du film. Valérie?
4: Oui, non, moi j'ai trouvé cette phrase assez forte. Hein. J'ai appris à lire la forêt quand j'étais petit. Ben voilà, déjà, ça montre tout l'intérêt, tout l'amour qu'il porte pour cette forêt. On en saura un petit peu plus tout à l'heure, de toute manière.
1: C'est ça, merci. Vous allez l'entendre. C'est vrai que voilà, c'est vraiment un homme des montagnes.
0: Merci à vous deux. L'horoscope, Clara.
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6: Bélier, bonne forme, mais ce n'est pas une raison pour vous alimenter de façon déséquilibrée. Taureau, vous avez besoin de modifier votre façon de vivre, de sortir davantage. Gémeaux, votre charme fait des ravages. Vos amis vous présentent de nouvelles têtes et vous invitent à des réjouissances conviviales. Cancer, si vous ne faites pas d'efforts, votre conjoint va finir par se lasser de porter seul toutes les responsabilités. Lion, trop de nervosité nuit à votre équilibre psychique. Faites de la relaxation ou des exercices de respiration. Vierge, contentez-vous de prendre des contacts et de vous informer. Récoltez un maximum d'infos que vous utiliserez le moment venu. Balance, avec votre partenaire, vous vous comprenez à demi-mot. Main dans la main et les yeux dans les yeux, vous recoulez sans voir le temps passer. Scorpion, vous êtes en forme. Vous rayonnez de mille feux en pleine possession de vos atouts charmes. Sagittaire, Vénus vous invite à une danse lascive et voluptueuse. Vous êtes aux anges car vos désirs deviennent des réalités. Que demander de plus ? Capricorne, journée houleuse en perspective. Si vous le pouvez, prenez quelques jours de repos. Verseau, les relations publiques sont une deuxième nature chez vous. Vous savez vous adapter comme un caméléon. Poisson, les célibataires ont le vent en poupe. Vous avez envie de rencontrer de nouvelles têtes et d'élargir votre carnet d'adresses.
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4: Dans un instant, on parle de la chasse à marmotte en Savoie, qui fait beaucoup parler d'elle. Mais tout de suite, c'est Paolo Conte. Bien, bien.

0: Paolo Conte, quelle belle chanson. 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
1: Oui, et là, on parle marmotte.
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3: On change de massif aujourd'hui, direction les Alpes françaises, où un animal bien connu chez nous, la marmotte, est au cœur d'une bataille qui dépasse la question de la chasse. Des associations de protection animale demandent l'interdiction de sa chasse, alors que la saison doit débuter en septembre. Environ un millier de marmottes seraient tuées chaque année en France. Les défenseurs de l'interdiction estiment que ces tirs sont aujourd'hui essentiellement récréatifs, puisque la marmotte n'est plus chassée pour son alimentation comme elle pouvait l'être autrefois. Derrière cette polémique qui a fait du bruit dans la presse, notamment anglaise, il y a aussi une inquiétude scientifique. Dans les Alpes, les chercheurs du CNRS observent une fragilisation des groupes de marmottes avec des changements plus rapides de dominants, des portées qui sont moins nombreuses, des phénomènes qu'ils mettent notamment en relation avec les effets du changement climatique. Alors qu'en est-il chez nous dans les Pyrénées? Ici aussi, la marmotte est évidemment présente dans les massifs. Elle fait même partie des animaux emblématiques. Il faut faire une distinction importante. Contrairement à certaines zones alpines, il n'existe pas dans les Pyrénées de tradition de chasse de la marmotte comparable à celle dénoncée aujourd'hui en Savoie. Autrement dit, la polémique qui agite les Alpes ne correspond pas à une pratique traditionnelle pyrénéenne. La question reste quand même intéressante pour notre massif. Avec le réchauffement climatique et la transformation des écosystèmes de montagne, quel avenir pour les populations de marmotte? Et surtout, faut-il considérer certains animaux sauvages uniquement à travers leur statut d'espèce chassable ou non, ou aussi à travers leur rôle dans les écosystèmes? Dans les Alpes, le débat est lancé. Chez nous, dans les Pyrénées, la marmotte est surtout connue comme cet animal emblématique de nos montagnes.
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1: Picasso, c'était Big Flo et Oli sur Pyrénées FM.
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3: De l'Atlantique à la Méditerranée, il est 8h sur Pyrénées FM.
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3: Et il est grand temps de faire un point sur vos conditions de circulation. Je vous rappelle que ce soir, le tunnel de Foix va encore fermer pour des travaux de maintenance. Il fermera à partir de 21h et ouvrira à 6h. Vous passerez donc notamment par la barre. Autre information, il y a toujours ce radar entre Aix et Mérins-les-Vals, Marc.
1: Prudence sur la route nationale 20 Carcassonne. Il y a déjà un peu de monde sur la rocade au niveau des Félines ou encore du Pont Rouge. Prudence en arrivant depuis Limoux au niveau de Mackens et Villalbe. Vous êtes sur la plaine du Roussillon, côté Perpignan. Vous nous écoutez sur le 92.4 et aussi sur la radio numérique. On est là avec vous. Ici, attention, un peu de monde en arrivant du Soleil. Puis vous êtes prudent également en arrivant depuis le sud, depuis entre autres Poyestre, en remontant vers Perpignan. Si vous circulez en Cerdagne, tout va bien à Sayagouze en direction de Hers. Il y a bien sûr le radar entre Hurs et Bourg-Madame. Vous jouez à passe frontière entre Bourg-Madame et Puy-Cerda. Ça circule parfaitement bien. En revanche, vous restez prudent ici du côté de Lavelanet à Saint-Jean-d'Aiguille ou encore à L'Aiguillon. Je vous rappelle, c'est 50 km/h maximum en traversant nos villes et nos villages.
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1: Beaucoup de soleil prévu tout au long de cette semaine. On attend encore les averses. En tout cas, il va faire chaud aujourd'hui et demain. La météo, l'info de chez nous, mais d'abord l'info nationale et internationale. Bonjour Clémence Lebarré.
6: Bonjour à tous. Ces nouvelles versions de l'interdiction des réseaux sociaux aux moins de 15 ans présentées à Bruxelles. C'est l'annonce ce matin sur X d'Emmanuel Macron. On rappelle que la mesure avait été retoquée en août par le Conseil constitutionnel. Cette fois, le président a chargé son gouvernement de soumettre une nouvelle version à la Commission européenne. Et nouvelle hausse des cours du pétrole. Le baril de Brent a dépassé ce matin les 107 dollars alors que la situation reste encore très tendue au Moyen-Orient, en cause notamment la fermeture d'un oléoduc clé en Arabie Saoudite et de nouvelles attaques dans le détroit d'Ormuz. L'actualité en France, c'est le procès en appel des attentats de Trèbes et Carcassonne. Il débute aujourd'hui. Trois prévenus accusés d'être les complices du tireur sont rejugés. Le 23 mars 2018, des attaques terroristes près de Carcassonne, puis une prise d'otage dans un magasin de Trèbes avait coûté la vie à quatre personnes, dont celle du colonel Arnaud Beltrame. Et puis on termine avec un mot de rugby. Large victoire du Stade Toulousain hier en top 14. Toulouse surclasse Bordeaux-Bègles 48-12 en clôture de la deuxième journée. Première victoire cette saison pour le champion de France en titre. Excellent début de matinée à tous.
3: Retour de l'information avec Clémence Lebarré, ce sera dans une demi-heure. On poursuit tout de suite avec vous, Claire Vivapro, c'est l'heure de l'actu locale.
7: Bonjour Valérie, bonjour à toutes et à tous. 8 ans après les attentats de Trèbes et Carcassonne, les victimes doivent une nouvelle fois se replonger dans les faits. Le procès s'ouvre aujourd'hui à Paris avec deux accusés rejugés après l'appel du parquet antiterroriste. Pour leur avocat, Franck Alberti, revenir à la cour d'assises a représenté un effort surhumain pour certaines victimes. Après la frustration et l'incompréhension du premier verdict, il estime pourtant que prendre la parole peut permettre d'avancer. Le verdict, lui, est attendu entre le 8 et le 9 octobre.
3: Et hélas, le feu est reparti à Puy-Laurens.
7: Ah oui, alors qu'il était fixé depuis mardi dernier après avoir brûlé 225 hectares. L'incendie a connu une nouvelle reprise, c'était hier dans la haute vallée de l'Aude. Les pompiers ont dû intervenir au sol avec l'appui d'un avion d'âge et de l'hélicoptère Morane. Quelques centaines de mètres carrés ont brûlé. Plusieurs points chauds avaient déjà été traités vendredi et samedi. Le secteur reste difficile d'accès et la surveillance se poursuit ce matin, alors que la Tramontane doit se renforcer cette semaine.
3: Un an après les incendies dans les Corbières, place à la reconstruction.
7: À Saint-Laurent-de-la-Cabrerisse, le projet Une racine, un souvenir va permettre de replanter 500 arbres sur les terres touchées par le feu. L'objectif est aussi de rapprocher les générations. Des seniors et des collégiens vont participer ensemble aux plantations. Des temps de cohésion sont prévus dès la fin du mois, avant les premières plantations en novembre, avec notamment des arbousiers, des oliviers et des chênes. Une initiative pour faire repousser la nature, mais aussi le lien social.
3: Et puis notre correspondant en Cerdagne, Cyril Billès, a été invité par la Peña Muntimar à assister à la deuxième journée du Top 14 à l'USAP. L'USAP qui recevait le Castres Olympique.
7: Avec une très belle ambiance, hein, vous allez l'entendre. Il a pu partager un repas organisé par la Peña aux abords du stade, comme il est de coutume, avec tous les fervents supporters avant le match. Au micro de Cyril, on retrouve un adhérent de la Peña, ariégeois, et un adhérent catalan, Sébastien et André.
0: Je viens d'Angoustrine.
8: Ah ben donc avec la Peña Muntimar.
0: Voilà, tout à fait.
8: Qu'est-ce que vous attendez de beau de ce match alors?
0: Ah ben là, une victoire, j'espère. Vu le premier match qu'on a fait à l'extérieur, je pense que là, on va gagner aujourd'hui, sans problème.
8: Il fait beau, l'ambiance est là?
0: Voilà, il y a du monde et l'ambiance est là. Ouais.
9: Ce que je pense, c'est que ça va être un match qui va être, à mon sens, très tendu. Il faut que Perpignan gagne à tout prix pour relancer sa saison comme il faut, surtout à domicile.
8: Et l'Ariège qui vient en force, c'est sympa aussi.
9: On est un paquet d'Ariégeois quand même à soutenir l'USAP. Moi, je viens d'un petit village qui s'appelle le Mazlazi et j'ai beaucoup de copains qui supportent cette équipe pour sa ferveur.
8: Qu'est-ce que vous y retrouvez sur cette Peña Muntimar?
9: Sur la Peña, j'ai un copain, Lolo, que je connais depuis quelques années et qui m'a invité plusieurs fois à venir voir des matchs à Perpignan. J'adore cette ambiance et surtout ce côté quand même qui est familial. Quoi. Ça, pour moi, c'est énorme.
8: Bisca l'USAP.
9: Bien sûr, Bisca l'USAP.
7: Et pour leur premier match à domicile, l'USAP ne pouvait rêver mieux donc que cette victoire. 43-29, les joueurs ont pu compter sur un public qui a donné de la voix avec plus de 14 000 spectateurs. Hein. Le stade Aimé Giral était à guichet fermé. Au micro de Cyril, des supporters de l'USAP qui n'avaient qu'un seul mot à la bouche. Ça fait plaisir.
8: Un petit mot sur ce match et cette victoire de l'USAP.
10: Une victoire qui est très très bonne parce qu'il y a longtemps qu'on n'avait pas gagné à la maison. Mais elle a été quand même difficile. On voit que le niveau est très élevé. Et il a fallu bien serrer les cordes pour arriver à gagner cette partie qui est très très très importante.
11: Merveilleuse victoire, il fallait le faire aujourd'hui.
12: Très bon match, on s'est régalé, on est très très content de la victoire. C'est très très bien.
8: Impeccable, super. Il y a longtemps qu'on n'a pas vu un match comme ça. J'espère que ça continuera.
13: Magnifique, très bien. Beaucoup d'envie. Et ça s'est senti par rapport à l'an dernier, un supplément d'envie qui a fait qu'on a gagné ce match parce que d'habitude on l'aurait perdu.
14: Franchement, ça nous fait extrêmement plaisir cette victoire. On sent un USAP qui se fait plaisir, qui joue au ballon.
15: Ça fait plaisir d'entamer une saison comme ça. Super victoire, on a vu du beau jeu, donc que ça continue toute la saison. C'est parfait.
7: Et pour conclure, donc, les mots de Laurent, vice-président de la Peña Muntimar. On entend bien la grande joie de cette victoire.
8: Alors Laurent, ce match,
16: c'était palpitant, on a gagné, c'est le principal. Et vous êtes les bienvenus au stade Aimé Giral quand vous voulez.
14: Valérie, Marc, voilà l'ambiance du stade ici à Aimé Giral avec une victoire tonitruante de l'USAP.
1: Face à Castres Olympique.
14: Compagnie de la Peña Muntimar. J'ai été extrêmement bien accueilli et vraiment une très très très belle journée et une très belle victoire. Vivement la prochaine.
1: C'est ce week-end à Perpignan, au stade.
7: C'est ça, samedi au stade Aimé Giral. Merci beaucoup Cyril. Et puis reportage à retrouver en intégralité sur pyrenéesfm.com avec les photos ce matin.
1: Et vive le sport, vive le rugby aussi sur pyrenéesfm. On passe à la météo.
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1: Du soleil qui va briller partout, chez nous de l'Atlantique à la Méditerranée, vraiment un ciel bleu pour tout le monde. Les températures, Valérie?
3: Ah bah écoutez, les températures dès le matin comptaient 23 degrés à Revel et Villeneuve-de-Latoux, 21 à Chalabre, déjà 18 à Sayagouz. Et puis pour cet après-midi, ça grimpe, 29 degrés à Luz-Saint-Sauveur, 31 à Pau, 32 à Saint-Michel-de-Lyotte, comme à Sigean, 27 à Villeneuve-Lécussan et 28 à Massat.
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3: Un pack famille à Walligator. Et puis
1: c'est
3: en plus,
1: génial.
3: Il y a de nouvelles activités. Il y a une nouvelle attraction qui est sortie. Incroyable. Alors attendez, il faut que je la retrouve.
1: On va en parler dans un instant, évidemment, parce que c'est vrai que c'est génial. On est fan. Moi, je suis fan de Walligator à Agen. On aura l'horoscope avec vous. Et puis
3: exactement,
1: on aura un invité aussi dans un instant. On parle aujourd'hui de la faune pyrénéenne. Pyrénéennes. Et c'est vrai qu'il y a de quoi se régaler. On était tout à l'heure avec les animaux quand on se balade, quand on fait des photos, des vidéos. On a parlé de la marmotte. Là, on parlera d'autres animaux dans un instant.

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1: Et on prépare déjà le week-end, on commence à Mirepoix en Ariège où la Saint-Maurice va faire bouger toute la ville du 18 au 20 septembre. Fête foraine pendant 3 jours les amis et surtout de grosses soirées musicales. Ça démarre vendredi avec l'orchestre Jean Ribule, une soirée retransmise en direct sur Pyrénées FM. Puis samedi, place au show de Mephisto. Dimanche, on aura là pour le coup de la country à 14h30 suivi d'un bal musette à 16h. Moules frites saucisses à 12€ dès 19h en musique avec Bergin Trio. Et pour terminer, un feu d'artifice à 22h30. On reste en Ariège, mais cette fois on troque les manèges contre les brebis. Ce sera lundi 21 septembre à Auzat qui va accueillir la foire ovine de la Saint-Mathieu. Éleveurs, bergers, producteurs et commerçants seront réunis toute la journée. Entrée et parking gratuits avec un repas proposé à midi par la maison La Cube sans réservation. Et enfin, un petit voyage dans le temps à Castelnaudary dans l'Aude. Samedi à 10h30, vous pourrez découvrir le moulin de Cugarel, dernier survivant de 32 moulins avant qui existait autrefois dans le Lauragais. Son mécanisme est toujours intact et la visite permet de découvrir les secrets de fabrication de la farine avec en prime une superbe vue sur la plaine du Lauragais. Attention pour celle-ci, inscription obligatoire auprès de l'Office du tourisme de Castelnaudary avec rendez-vous place de la République. Voilà, fête, feu d'artifice à Mirepoix, ambiance pastorale à Auzat et un petit saut au 17e à Castelnaudary.
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2: Et Clairvie, tout de suite, nous recevons une invitée, c'est Cécile Argentin de France Nature Environnement. Bonjour Cécile.

0: Bonjour Cécile, Cécile est avec nous ce matin, c'est la présidente de France Nature Environnement à l'échelle Occitanie-Pyrénées. On en parle, hein, depuis que le grand étrail Lagopède Alpin bénéficie de ce nouveau statut de protection en France, on revient sur ce que cette décision change concrètement sur le terrain. Derrière la protection des oiseaux, c'est aussi celle de leur habitat qui est en jeu face au réchauffement climatique, aux aménagements et à la fréquentation croissante de la montagne. Bonjour Cécile.
1: Bonjour à vous, merci de m'inviter.
0: On parle beaucoup de protection des espèces aujourd'hui. On insiste surtout sur la protection de leur habitat, c'est une nouvelle notion. Pourquoi aujourd'hui c'est le principal enjeu ?
1: Alors le classement d'espèces protégées répond à un code de l'environnement qui vraiment fait la différence, notamment sur la protection de son milieu de vie, du milieu de vie qui est nécessaire au déroulement de son cycle biologique.
0: Alors qu'est-ce que ça veut dire protection de l'habitat ?
1: Eh bien, pour le grand étral Lagopède, ça veut dire les zones de ponte, les zones de nourrissage, les zones de reproduction globalement. Et donc, ça peut recouvrir plusieurs dizaines d'hectares par animal et un émiettement aussi du territoire qui est vraiment compliqué pour lui. Donc, l'habitat, c'est là où il va pouvoir manger et protéger ses petits. Donc, en montagne, c'est difficile.
0: C'est vrai que souvent, quand on entend protection de l'espèce, on pense à la chasse. Mais finalement, le grand étrail ne disparaît pas, finalement, moins à cause de la chasse qu'à la cause de la dégradation, la fragmentation de son milieu de vie.
1: En fait, quand nous avons obtenu le moratoire il y a 5 ans de la chasse, on se doutait bien, mais ça a été concrétisé, que la baisse des effectifs a continué. Aujourd'hui, la reproduction, c'est 0,5 petits par poule. Ce qui est beaucoup trop faible et il faudrait aujourd'hui avoir 1,17, donc jeunes par poule. Et donc, en fait, ça veut dire qu'ils sont tout simplement dérangés, qu'ils ne vont pas au bout de leur reproduction.
0: Est-ce que ça veut dire aujourd'hui qu'à partir de maintenant, certaines activités comme le VTT, le ski, des pratiques hors sentier vont devoir être plus encadrées ? Est-ce que c'est un nouveau statut qui peut permettre de verbaliser ?
1: Alors, ce nouveau statut peut permettre de verbaliser. L'objectif, c'est pas complètement ça, mais c'est plutôt d'arriver à une conscience collective de tous les acteurs, notamment des sports outdoor, de pouvoir se dire, eh bien, quand il y a une place de champ, eh bien, on va pas passer là et on va pas passer à travers. Et c'est difficile à mettre en œuvre parce qu'il faut que tout le monde soit d'accord et ait envie de protéger cet oiseau qui, lui, n'apporte aucune nuisance et est très discret.
0: Et le gouvernement parle plutôt de zone de quiétude plutôt que fermer simplement la montagne aux randonneurs. Est-ce que c'est une approche qui vous paraît suffisante ?
1: En fait, c'est carrément insuffisant. On ne peut pas envisager ça puisque aujourd'hui, même les zones qui sont déjà identifiées ne sont pas respectées. Et puis surtout, il y a beaucoup d'aménagements qui vont remettre en cause de toute façon leur lieu de vie. Donc des zones de quiétude, c'est largement insuffisant.
0: Mais affaire à suivre en tout cas pour savoir ce que ça va changer concrètement, cette reconnaissance de l'espèce protégée pour le grand étrail comme pour le lagopède alpin. Merci beaucoup Cécile Argentin, je rappelle, présidente de France Nature Environnement Occitanie-Pyrénées. On sera aussi dans moins d'une heure avec Patrice Abeille qui a co-réalisé le film Le cœur de nos montagnes, dans ce film où l'enjeu du dérangement de la faune est central. On parlera avec lui d'à quoi on est prêt à renoncer pour permettre à la faune sauvage de perdurer à nos côtés. Merci à vous Cécile.
2: Merci Cécile, on parle des animaux, vous le savez, dans nos montagnes ce matin, dans le réveil des Pyrénées sur Pyrénées FM.
3: Oui, puisqu'on est sur la thématique la faune pyrénéenne, donc on va tout au long de cette matinale vous parler des animaux.
2: On parlera d'autres animaux aussi dans nos montagnes et puis aussi d'animaux réels et d'animaux imaginaires.
3: Ah oui.
2: Ce sera aussi avant 10h. Nuit incolore, le tout dernier, le retour de l'info à 8h30 sur Pyrénées FM.
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0: La jeune génération qui est là, un nuit incolore de son vrai nom, Théo Marclay. C'était Partir pour de vrai sur Pyrénées FM 8h30.
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0: Si vous partez pour de vrai à cette heure-ci, attention hein, sur les routes. Forcément, il y a quand même du monde hein, sur la rocade toulousaine. Vous arrivez de Murès à Coins, vous arrivez du Gers, de Puy-Jaudran ou encore de la Salvette à Saint-Gilles hein, sur la départementale 1124. Il y a des ralentissements en arrivant du nord, de Beauzelle vers Blagnac. Là aussi, vous nous écoutez sur l'application Pyrénées FM. Je vous accompagne du côté de Soupex, dans le Lauragais, en direction des Roux, en remontant vers Saint-Paulet ou encore les Cassès. Tout va bien. Attention à ce radar entre le Vaux et Saint-Félix-Lauragais. Prudence à l'entrée de Revel après Saint-Félix. Quelques véhicules, vous peut-être. Ça ralentit aussi sur la rocade de Carcassonne. Attention, dans la traversée de Limoux, en arrivant aussi de Sépy ou encore d'Ajac. Traversée de Couiza, il faut être vigilant en direction de Couiza ou encore en direction de Rennes-les-Bains. Si vous circulez en Andorre, il y a un petit peu de monde sur l'avenue principale entre les Escaldes et Andorre-la-Vieille. Je vous rappelle l'info, c'est la fermeture du tunnel de Foix cette nuit entre 21h et 6h du matin. Vous passerez par la barre.
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0: René Germain, avant de vous mettre à nu, nous partons ensemble du côté des Hautes-Pyrénées.
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4: Ce doit être une première en France. La préfecture des Hautes-Pyrénées organise jusqu'au 30 septembre une enquête de satisfaction à destination de celles et ceux qui ont des contacts avec le service préfectoral. Il y a un code à scanner et tout y est. On vous demande si l'accueil physique est bienveillant, si au téléphone vous êtes bien accueilli, si les explications sont claires, etc., etc. La préfecture justifie le bien fondé de cette enquête de satisfaction dans le cadre d'une démarche qui vise à améliorer la qualité du service rendu par la préfecture. Profitons-en pour signaler que le week-end prochain, à l'occasion des Journées du patrimoine, les préfectures de toute la France ouvrent leurs portes. Passons dans le département voisin, les Pyrénées-Atlantiques, pour une histoire peu banale. Il y a quelques jours, ici même, nous disions qu'à côté du loup et de l'ours, les Pyrénées avaient un nouveau prédateur, le vautour. Et il ne s'attaque pas qu'aux animaux. Un motard qui se promenait du côté d'Urdos s'arrête sur le bord de la route pour admirer le paysage. Quelle ne fut pas sa surprise quand un vautour se jette sur sa machine. Le volatile mord un pneu, puis la selle de la moto. Le manège va durer un moment puisque des automobilistes s'arrêtent à leur tour pour contempler le spectacle. Rien de grave finalement, la moto a résisté. Terminons avec une autre histoire. Nous avons eu la semaine dernière les premières vendanges naturistes de France dans les Pyrénées-Orientales. Dans l'Aude, le camping, pour l'instant textile de Cabane de Fleury, devrait devenir naturiste d'ici 2028. Une décision qui provoque la colère des 250 familles locataires à l'année. Les usagers ont manifesté contre la mesure. Le projet est porté par le maire qui souhaite redonner de l'attrait à ce camping qui ne respecte plus sa vocation historique. Réaction des résidents habitants. Nous avons l'impression de parler à un mur, la colère monte.
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0: Merci René Germain, il fera 33 degrés cet après-midi à Pamiers, 35 degrés demain après-midi, plus que 22 mercredi après-midi. Les températures vont enfin redevenir à la normale. Mercredi, il faut patienter. On en parle, mais d'abord l'info nationale et internationale. Clémence Labarry, bonjour.
5: Bonjour à tous. Une nouvelle version de l'interdiction des réseaux sociaux aux moins de 15 ans présentée à Bruxelles. C'est l'annonce ce matin sur X d'Emmanuel Macron. On rappelle que la mesure avait été retoquée en août par le Conseil constitutionnel. Cette fois, le président a chargé son gouvernement de soumettre une nouvelle version à la Commission européenne. Nouvelle hausse des cours du pétrole. Le baril de Brent a dépassé ce matin les 107 dollars, alors que la situation reste encore très tendue au Moyen-Orient, en cause notamment la fermeture d'un oléoduc clé en Arabie Saoudite et de nouvelles attaques dans le détroit d'Ormuz. En parallèle, Oman a annoncé le report d'une réunion prévue aujourd'hui entre l'Iran et les pays du Golfe sur l'avenir de cet axe stratégique. L'actualité en France, c'est le procès en appel des attentats de Trèbes et Carcassonne. Il débute aujourd'hui. Trois prévenus accusés d'être les complices du tireur sont rejugés. On le rappelle, le 23 mars 2018, des attaques terroristes près de Carcassonne, puis une prise d'otage dans un magasin de Trèbes avait coûté la vie à quatre personnes, dont le colonel Arnaud Beltrame. Il n'y aura pas de gel du barème des impôts dans le prochain budget. C'est ce qu'a indiqué hier sur BFM TV la porte-parole du gouvernement, Maud Bréjon. Selon elle, cette mesure augmenterait mécaniquement la fiscalité pour l'ensemble des Français. On rappelle que l'exécutif recherche 30 milliards d'euros d'économies pour réduire le déficit de la dette. On passe au sport. Le rugby tout d'abord et la victoire large du Stade Toulousain hier en top 14. Toulouse a surclassé Bordeaux-Bègles 48-12 en clôture de la deuxième journée. Première victoire cette saison pour le champion de France en titre. Et après deux journées, ce sont Pau et Lyon qui partagent la tête devant La Rochelle, Toulouse et l'UBB. Et puis la fin du rêve pour les Bleus du basket. Les joueuses de l'équipe de France ont perdu en finale du mondial. Les Françaises ont été surclassées par les États-Unis 97-79. Pourtant, devant de 14 points en début de match, elles ont perdu le fil avant de sombrer. Elles remportent tout de même la première médaille française pour un mondial féminin depuis 73 ans. À noter que les Américaines, elles décrochent leur 5e titre mondial d'affilée. Excellent début de matinée à tous.
0: Merci Clémence Lebar, la météo.
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6: Et le soleil n'a visiblement pas l'intention de nous quitter ce lundi. On reste sur une journée très chaude pour la saison, avec des températures toujours au-dessus des normales de saison et cette douceur qui va même gagner nos secteurs de montagne. Elle devrait d'ailleurs, ces températures, commencer à baisser d'ici mercredi.
0: Oui, il faut patienter un peu car il va faire encore 25 degrés aux Angles cet après-midi. Même chose à Miganès-d'Onozan, on aura 23 degrés à Ascoupayère, je parle de nos montagnes. 24 degrés encore cet après-midi au Mont-Dolm, 22 degrés sur le plateau de Baye. Nous sommes à 1800 mètres d'altitude. En plaine, il va faire chaud. On va avoir des températures qui dépasseront les 30 degrés. 33 degrés cet après-midi à Pamiers, 34 degrés à Castelnaudary. On prévoit également cet après-midi quand même 25 degrés à Mont-Louis.
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0: 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Il est temps de jouer dans un instant.
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0: À gagner, Valérie, cette semaine.
6: Un pack famille pour Walligator. Alors, il y a deux parcs, Walligator aquatique et puis ensuite le parc d'attractions. Alors, il y a une info en plus qui est géniale, oui. C'est que depuis cette année, il y a une grande nouveauté, c'est Titan. Ça, vous allez adorer. J'adore. Un roller coaster impressionnant avec 600 mètres de parcours, 35 mètres de haut, une vitesse pouvant atteindre, marque les 95 km/h, une descente à 97 degrés. Moi, je n'ai pas essayé.
0: Trop bien. Ah ouais, mais il y a aussi. Il y a vraiment plein de superbes attractions, même des plus calmes. Vous savez, il y a tout le petit train qui fait le tour du parc, par
6: bien
0: exemple. C'est pour
6: sûr.
0: Vous,
6: ah, mais
0: ça, Valérie.
6: Moi, j'adore. Et puis, à partir du 10 octobre jusqu'au 1er novembre, on passe en mode Halloween.
0: Génial, génial.
6: Ah oui,
0: vous voulez jouer avec nous? Il faut juste envoyer par SMS facilement soleil au 7-14-15.
6: Exactement.
0: Vous choisissez un toboggan rouge ou bleu.
6: Voilà, et
0: si
6: puis
0: en bas du toboggan, il y a Lucie, vous gagnez.
6: Ah mais c'est génial.
0: Facile.
6: C'est tout simple.
0: Rouge ou bleu, choisissez le bon. Vite, vite, soleil 7-14-15. Et là c'est la boîte de jazz.
6: J'adore cette chanson.
0: Ah moi aussi. Michel Chonas, c'est sûr.

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1: Et on joue au jeu du toboggan cette semaine.
2: J'adore.
1: Envoyez soleil au 7-14-15 par SMS pour jouer avec nous.
2: Et puis vous tentez de remporter un pack famille pour Walligator. Il y a Walligator Parc Aquatique et puis le parc d'attractions. Et pour jouer avec nous, c'est Joël qui est là. Bonjour Joël.
3: Et bonjour l'équipe.
1: Bienvenue Joël.
2: Bienvenue Joël.
3: Merci.
2: Vous êtes d'où Joël et qu'est-ce que vous faites dans la vie? On est très curieux ici.
3: Écoutez, moi je suis à Rieux-Minervois et je travaille dans la vigne, dans le bâtiment, enfin voilà.
1: C'est très bien. Il y a du travail dans ce domaine.
3: Ouais, il y a du boulot.
1: Ça c'est sûr. Donc un petit peu de détente à Walligator, c'est plutôt sympa pour 4 personnes. On dit pack famille, ça veut dire qu'il y a 4 places quand même, il faut le dire.
2: Exactement.
3: Ah bah, c'est super.
2: Joël, est-ce que vous avez mis votre maillot de bain?
3: Pas aujourd'hui.
1: Ah bon.
2: Ah bah là pour,
1: il faut
2: là,
1: le mettre.
2: Là pour le toboggan, faut se mettre en maillot. Hein.
1: Bon, on croise les doigts.
3: Mais je sais bien, mais je l'ai pas.
1: C'est pas grave. On va le mettre maintenant tout de suite.
2: Allez, tout
1: Valérie,
2: de suite.
1: Il y a deux toboggans face à nous. Quelles sont les couleurs?
2: Le bleu ou le rouge?
1: Bleu ou rouge. Et il faut trouver Lucie en bas de l'un des deux toboggans. Si vous trouvez Lucie en bas du toboggan, c'est gagné. Sinon, c'est ballot. C'est pas gagné. Il faut choisir la bonne couleur du toboggan.
3: Eh bien, je vais prendre le toboggan bleu.
1: Le toboggan bleu, c'est parti.
0: Go!
1: J'adore. Ça donne envie d'y aller. Hein. Alors, est-ce que Lucie est en bas du toboggan bleu, Valérie?
2: Ah non, c'est nul.
1: Aïe, aïe, aïe.
2: Je vous avais dit de mettre votre maillot, Joël.
1: Ah, je suis désolé.
2: Je suis dégoûté.
1: Bon, vous rejouerez avec nous, Joël.
3: Mais bien sûr.
1: Voilà, et puis ça veut dire que pour les autres, bonne journée à vous, hein, Joël. Hein. Et pour les autres, ça veut dire qu'il y a des places encore à gagner.
2: Ah bah bien sûr. Donc vous envoyez toujours le mot soleil au 7-14-15.
1: On joue à tout moment sur Pyrénées FM le matin, le midi, le soir avec toute l'équipe de la radio. L'horoscope et Kenji, c'est juste après ça.
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0: 4G est oublié sur Pyrénées FM.
1: Et dans un instant, Marc, on continue de parler de la faune pyrénéenne et des animaux légendaires de nos montagnes.
0: Ouais, et là, c'est Clara pour l'horoscope.
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3: Bélier, bonne forme, mais ce n'est pas une raison pour vous alimenter de façon déséquilibrée. Taureau, vous avez besoin de modifier votre façon de vivre, de sortir davantage. Gémeaux, votre charme fait des ravages. Vos amis vous présentent de nouvelles têtes et vous invitent à des réjouissances conviviales. Cancer, si vous ne faites pas d'efforts, votre conjoint va finir par se lasser de porter seul toutes les responsabilités. Lion, trop de nervosité nuit à votre équilibre psychique. Faites de la relaxation ou des exercices de respiration. Vierge, contentez-vous de prendre des contacts et de vous informer. Récoltez un maximum d'infos que vous utiliserez le moment venu. Balance, avec votre partenaire, vous vous comprenez à demi-mot. Main dans la main et les yeux dans les yeux, vous roucoulez sans voir le temps passer. Scorpion, vous êtes en forme. Vous rayonnez de mille feux, en pleine possession de vos atouts charmes. Sagittaire, Vénus vous invite à une danse lascive et voluptueuse. Vous êtes aux anges car vos désirs deviennent des réalités. Que demander de plus ? Capricorne, journée houleuse en perspective. Si vous le pouvez, prenez quelques jours de repos. Verseau, les relations publiques sont une deuxième nature chez vous. Vous savez vous adapter comme un caméléon. Poisson, les célibataires ont le vent en poupe. Vous avez envie de rencontrer de nouvelles têtes et d'élargir votre carnet d'adresses.
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1: et Dance
0: vous donnent l'heure.
1: Il est 9h.
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1: Oui, il a fermé le tunnel de Foix pendant quelques minutes. C'était il y a quoi, un quart d'heure. Il a rouvert à la circulation. Vous voyez, c'est automatique hein, parfois quand le tunnel ferme à cause d'un véhicule hors gabarit. C'est bon, il est bien ouvert. Vous êtes prudent dans les deux sens de circulation. Ce tunnel qui va fermer cette nuit entre 21h et 6h du matin avec la déviation par là-bas. Vous avez d'autres infos routes peut-être à nous donner,
3: oui,
1: Valérie,
3: écoutez,
1: ce matin.
3: Oui, écoutez, à Fongeau, vers la Force, il y a toujours le radar. Ainsi qu'entre Axe et Mérins-les-Vals. Hein. Donc
1: très
3: prudence,
1: bien.
3: On lève le pied. Voilà, on n'essaie pas de faire le fanfaron.
1: Non, vous êtes prudent, ça vous restez branché avec nous dans la vallée du Carole. Ça circule bien, mais quand vous traversez Porta, 50 km/h au maximum, s'il vous plaît, comme dans la traversée d'Anvetch. Vous êtes en Cap-Cyr, on est là, aux angles, en direction de Formiguères, en passant par la forêt de la Matte. Si vous circulez à Vernet-les-Bains, en redescendant par Cornelia, là aussi, Cornelia de Conflans, il faut faire attention. Puis à Prades, en Conflans, vous nous écoutez sur le 92.4. Un tout petit peu de monde ce matin sur l'avenue Guy Mallet.
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1: Encore et encore des chaleurs et des températures au-dessus de normal de saison. Aujourd'hui et demain et mercredi, ça ira mieux. On va en parler dans la météo. L'info locale, c'est dans un instant avec Claire Duva Pro, mais d'abord l'info nationale. C'est avec vous Clémence Lebary, bonjour.
5: Bonjour à tous. Nous irons jusqu'au bout. Les mots d'Emmanuel Macron sur X ce matin sur l'interdiction des réseaux sociaux aux moins de 15 ans. Le président annonce ainsi avoir chargé son gouvernement de présenter une nouvelle version de la mesure à la Commission européenne. Mesure qui, on le rappelle, a été retoquée par le Conseil constitutionnel, notamment parce qu'elle n'était pas conforme au droit européen. Déjà ces dernières semaines, le chef de l'État a assuré dans un courrier à l'Union européenne que les restrictions devaient être mieux définies et encadrées pour protéger les mineurs. La Russie continue d'intensifier ses frappes sur les infrastructures ukrainiennes. Elle a visé ce week-end des installations ferroviaires tout près de la frontière polonaise. Un drone a notamment touché hier la locomotive d'un train de voyageurs reliant Kiev à Varsovie sans faire de victimes, selon les autorités des deux pays. En Suède, la gauche et l'extrême droite au coude à coude. Selon les résultats préliminaires, les sociaux-démocrates arrivent très légèrement en tête des législatives. La chef des sociaux-démocrates s'est en tout cas dite prête à gouverner. Retour en France et Marine Le Pen, elle s'impose toujours dans les sondages pour l'élection présidentielle. De nouvelles enquêtes parues ce week-end et ce lundi placent la candidate du Rassemblement national largement en tête des intentions de vote au premier tour. Elle devance Jean-Luc Mélenchon et Édouard Philippe qui se disputent la deuxième place pour le second tour. L'enquête continue après le déraillement d'un TER en Normandie. Les faits, on le rappelle, se sont déroulés vendredi. 44 personnes ont été blessées. Un morceau de rail présent sur la voie pourrait être à l'origine de l'accident. Le ministre de l'Intérieur, Laurent Nunez, a indiqué ce dimanche qu'aucune piste n'était exclue. Un acte malveillant notamment a été évoqué par certains responsables politiques. Et puis on passe au sport. D'abord le football et le Paris Saint-Germain qui renoue avec le succès en Ligue 1. Paris a gagné à Brest 1-0. La bonne opération, c'est pour Lille qui domine 3, une victoire qui lui permet de prendre la tête du championnat. Lens de son côté fait match nul 2-2 au Mans. Derrière Lille, Monaco et Rennes complètent le podium. Et puis on termine avec un mot de tennis. Deuxième grand chelem pour Alexander Zverev. Trois mois après Roland-Garros, l'Allemand s'est offert hier l'US Open à New York. Excellente matinée à tous.
3: Merci Clémence. Allez, elle vient de nous rejoindre pour parler de l'actu locale. C'est notre journaliste Claire Vivapro. Bonjour Claire Vivapro.
6: Bonjour Valérie, bonjour à toutes et à tous. Un accident a fait 3 blessés hier sur la route nationale 20 près de l'entrée sud du tunnel de Foix. Une moto et 2 voitures sont impliquées dans la collision. Les secours ont pris en charge 3 victimes. L'une grièvement blessée a été évacuée vers le Chiva, tandis que 2 autres, plus légèrement touchées, ont été transportées aussi à l'hôpital. Le tunnel a été temporairement fermé pendant l'intervention. Les circonstances de l'accident restent à déterminer. Plus d'infos sur pyrenefm.com.
3: 8 ans après les attentats de Trèbes et Carcassonne, les victimes doivent une nouvelle fois se replonger dans les faits.
6: Avec ce procès qui s'ouvre en appel ce lundi à Paris, avec deux accusés rejugés après l'appel du parquet national antiterroriste. Pour leur avocat Franck Alberti, revenir à la cour d'assises a représenté un effort surhumain pour certaines victimes. Après la frustration et l'incompréhension du premier verdict, il estime que prendre la parole pourrait leur permettre d'avancer. Le verdict, lui, est attendu entre le 8 et le 9 octobre.
3: Une bombe de la Seconde Guerre mondiale a été détruite sans incident près de Toulouse.
6: C'était à Portée-sur-Garonne. Les démineurs sont intervenus hier après la découverte, le 1er septembre, d'une bombe aérienne de 50 kilos dans un champ près de l'ancienne base de Francazal. L'engin avait été déplacé et enterré à 3 mètres de profondeur avec un périmètre de sécurité de 300 mètres. La bombe a finalement été détruite sous terre sans dégâts, seulement une détonation que certains ont entendue à côté de Toulouse. Et puis, plus aucune trace de l'engin.
3: Le dépistage du cancer du sein vient au plus près des Ariégeoises, Carvie.
6: Oui, le Mammobile reprend sa tournée dans le département au mois d'octobre et novembre avec 12 étapes prévues de Saverdin à Mirepoix en passant parfois Pamiers ou encore Lavelanet. Les examens sont accessibles sans ordonnance, sur rendez-vous et s'adressent en priorité aux femmes de 50 à 74 ans qui n'ont pas réalisé de dépistage depuis au moins 2 ans. Une initiative destinée à faciliter l'accès au dépistage dans les zones rurales.
3: Un an après les incendies dans les Corbières, place à la reconstruction.
6: À Saint-Laurent-de-la-Cabrerisse, le projet « Une racine, un souvenir » va permettre de replanter 500 arbres sur les terres touchées par le feu. L'objectif est aussi de rapprocher les générations. Des seniors et des collégiens vont participer ensemble aux plantations. Le temps de cohésion aussi est prévu dès la fin de septembre, avant les premières plantations en novembre, avec notamment des arbousiers, des oliviers et des chênes. Une initiative pour faire repousser la nature, mais aussi le lien social.
3: 500 000 euros pour sauver un monument emblématique de l'Aude.
6: La Manufacture Royale de Montaulieu décroche la dotation maximale du Loto du Patrimoine 2026, portée par Stéphane Bern et la Fondation du Patrimoine. Construite au XVIIIe siècle, cette ancienne manufacture de draps s'étend sur 6000 mètres carrés, mais elle est aujourd'hui fortement dégradée, avec notamment des toitures et des planchers fragilisés. Cette aide doit permettre de poursuivre sa sauvegarde. La Manufacture Royale de Montaulieu fait partie des 18 sites emblématiques retenus cette année en France. Elle représente l'Occitanie.
3: 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Merci beaucoup Claire Vivapro.
6: Merci, on passe à la météo.
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1: Alors écoutez sur pyrenéesfm.com, évidemment, on est ensemble hein. Le soleil brille, du soleil pour tout le monde. Shadows ici en Bigorre, du soleil sur la région toulousaine, en Béarn, en direction de la plaine du Roussillon, à Barcelone aussi, où vous nous écoutez sur la radio numérique. Beaucoup de soleil, côté température 27 degrés encore à Gavarnie, nous sommes en montagne. 24 degrés à Portée puis Morins, 23 degrés à Ascoupaillère. On aura 25 degrés à Mijanès-Donnezan hein, pour cet après-midi. 33 degrés à Limoux ou encore 34 degrés à Perpignan.
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1: Il est 9h08 sur Pyrénées FM. Merci d'être avec nous tout à l'heure. Attention, vers 9h50, nous aurons notre gagnant qui a joué, gagnant-gagnante, au jeu pour gagner le séjour à PortAventura
3: ah oui,
1: World.
3: Vrai, c'est vrai, c'est vrai, on l'aura tout à l'heure. Oui,
1: voilà.
3: Oui, tout à fait.
1: Attention, vous avez joué avec nous la semaine dernière. Restez près de votre téléphone. Tirage au sort, donc, juste avant 9h50.
6: Et puis à 9h15, on aura également notre invité, Patrice Abeille, qui a co-réalisé le film Le cœur de nos montagnes. Dans ce film, l'enjeu du dérangement de la faune est central. On parle faune pyrénéenne depuis ce matin sur Pyrénées. FM.
1: Et puis on parlera aussi d'animaux. Hein.
3: Ah ben oui, d'animaux légendaires de nos montagnes, avec vous Marc.
1: J'adore, et l'offre d'emploi juste après Adèle. C'est Rolling in the Deep sur Pyrénées FM, sous le soleil de la région. 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

0: Merci d'écouter Pyrénées FM, c'était Adèle. Allez, dans un instant, Claire Vivapro, notre journaliste, recevra Patrice Abeille, réalisateur, co-réalisateur du film sur le grand tétra. Mais tout de suite, papier, stylo, c'est l'heure de l'offre d'emploi.
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0: très belle voix hein, de Charles Doré. C'est hyper sensible. La nouvelle génération qui est sur Pyrénées FM.
1: Oh, rien à voir avec Julien Doré.
0: Ah non, rien à voir.
1: Voilà,
0: rien
1: non,
0: à voir, mais c'est bien aussi, hein, Charles
1: c'est
0: Doré.
1: Bien,
0: hein,
1: j'aime
0: c'est
1: beaucoup.
0: Vrai. On va avoir notre gagnante tout à l'heure à 9h50. Vous avez joué avec nous la semaine dernière. Vous êtes qualifié. On vous appelle, attention, en direct tout à l'heure pour gagner quoi?
1: Ah mais pour gagner alors là un séjour pour 4 personnes, c'est ça, Port Aventura. Alors ce qui est génial, c'est que vous allez pouvoir découvrir ce parc où on peut faire plein de choses. Alors il y en a pour tous les tempéraments, c'est-à-dire que nous y sommes allés l'année dernière. Alors Marc, vous êtes un petit peu le trublion du groupe. Donc vous
0: il y
1: avez
0: a des
1: fait...
0: grands 8 de dingue, le Shambhala, mais je vous le conseille hein, si
1: exactement.
0: Vous gagnez.
1: Exactement,
0: hein.
1: Bon moi c'était plutôt détente, je me suis promenée.
0: Les petites tasses qui
1: mais
0: tournent.
1: Mais oui, j'ai adoré. Mais donc voilà, tout à l'heure on aura la personne, le ou la gagnante de ce jeu, ce sera vers 9h40.
0: Voilà, 9h40, 9h50, hein, c'est entre les deux. De toute façon, on va jouer. Alors ça, c'est pour le tirage au sort de Port Aventura World. Et cette semaine, je vous rappelle qu'on vous offre aussi Walligator à Agen. Vous envoyez Soleil au 7-14-15. On joue au jeu du toboggan toute la semaine.
1: Et vous gagnez un pack famille, donc 4 personnes.
0: Bon, sinon, on a notre invité, je crois, au standard, Claire Viva Pro.
2: Oui, exactement, Patrice Abel. Qui a co-réalisé le film dont on parle depuis ce matin, hein, Cœur de la montagne. Dans ce film, l'enjeu du dérangement de la faune pyrénéenne est central. Et il nous interroge, à quoi sommes-nous prêts à renoncer pour permettre à la faune sauvage de perdurer à nos côtés? Bonjour Patrice.
3: Bonjour à tous, merci de m'inviter, c'est très gentil.
2: Alors pourquoi avoir choisi de mettre cette problématique hein, du dérangement au cœur du film?
3: Disons qu'on a voulu faire passer cette idée à travers le regard d'un petit enfant. On va suivre son histoire naturaliste au cours du temps, hein, enfant, adolescent et adulte. Et ce petit enfant, il va s'apercevoir que notre environnement, hein, dans les Pyrénées, commence à connaître des perturbations assez importantes, hein, liées à nos activités touristiques, etc. Il va se rendre compte aussi qu'il y a quand même de la vie dans ces montagnes pyrénéennes, le pic noir, l'ours, et notamment le grand tétras. Et ça va être sa quête, tout le long du film, de vouloir retrouver ce grand tétras, de l'observer, de s'émerveiller devant cette espèce emblématique des Pyrénées. Voilà.
2: Alors, le film pose aussi cette question assez vertigineuse. À quoi on est prêt à renoncer pour permettre aux vivants, à la faune, de continuer à exister à nos côtés, hein, Patrice?
3: Ouais, c'est une question qui revient de manière régulière, voilà, notamment après la décision du gouvernement, vous savez, de protéger le grand tétras, de le mettre dans la liste des espèces protégées. Renoncer, je pense qu'il va falloir le faire. On se rend compte tous, après cet été qu'on a passé, qui a été catastrophique pour certaines espèces d'oiseaux en montagne, il faut savoir. Il y a eu beaucoup

0: beaucoup de passereaux notamment hein, qui sont morts, hein, des nichées de passereaux qui n'ont pas pu aller à terme. Donc il va falloir renoncer à certaines choses. C'est une décision de la société, mais c'est aussi surtout une décision de nos politiques. Hein. C'est toute une nation, toute une société qui devra faire l'effort pour laisser la place aux vivants. Je pense notamment à certains travaux que l'on fait, qu'on peut encore entreprendre dans des milieux à forte naturalité comme la haute montagne. Je pense que c'est des territoires, c'est les derniers qui nous restent. Hein. Vous savez, les Pyrénées, ça monte à peu près à 3000 mètres d'altitude et au-dessus, il n'y a plus rien. Si on commence à entreprendre des travaux dans ces zones-là, les derniers espaces sauvages, je vous redis, en France, hein, il n'y en a plus beaucoup.
1: Alors, Patrice Abeille, comment se dire qu'on ne va pas déranger les animaux? Est-ce que ça veut dire de ne plus jamais aller dans les montagnes?
0: Ah non, pas du tout, je ne dis pas ça. Mais par contre, laisser la place, c'est préserver des milieux dans lesquels vivent ces espèces, notamment par exemple le grand tétras qui a besoin de vieilles forêts.
1: Ah voilà, parce qu'en fait on ne sait pas trop, c'est ça qu'on se dit, j'ai envie d'aller me balader, je ne veux pas déranger le vieux tétras, mais où niche-t-il? On ne sait pas vraiment où il niche dans nos montagnes.
0: Eh bien, c'est tout l'objet, si vous voulez, de la protection qui a été faite par l'État, c'est déjà d'informer les citoyens de certaines zones à éviter, et j'espère que ça se mettra en place. Que ça restera pas, vous savez, dans les cartons, que ce sera qu'un projet,
1: bien sûr,
0: et qu'on va continuer, vous voyez, à pénétrer la forêt comme ça, de manière outrancière. Hein, et vous savez, dans les Vosges, c'est un oiseau qui a disparu il y a quelques années, là. Mm. Et il a connu la même pression anthropique, la même pression humaine, avec un changement, bien sûr, des forêts, mais la pression humaine y a fait beaucoup. Donc il va falloir qu'on se serre les coudes et puis oui, qu'on renonce certaines.
1: Et donc restons en gros sur les chemins forestiers, ne sortons pas des chemins forestiers en gros.
2: C'est ça.
0: Alors ça, c'est vraiment le truc à respecter. Tout à fait, vous avez tout à fait raison.
2: En tout cas, avec pas mal de questions qui se posent, hein, sur nos propres comportements aussi en montagne, et puis sur cette question, jusqu'où on peut pousser la construction d'infrastructures, comme les lignes à haute tension ou les constructions touristiques dans nos montagnes. Alors, c'est toutes les questions qu'on évoque dans votre film. Où est-ce qu'on pourra le voir, d'ailleurs? Il est maintenant terminé. Je crois que vous serez notamment présent au Festival Pyrénéen de l'Image Nature à Cauterets.
0: Alors tout à fait, l'avant-première se passe le 25 septembre au Festival de l'Image à Cauterets. Et puis après, on va faire quelques festivals dans les Alpes, dans le nord de la France, avant une diffusion au cinéma en février.
3: Génial.
2: Merci beaucoup Patrice Abeille, je rappelle. Si vous voulez en savoir plus aussi sur ce film, c'est à découvrir sur pyrenéesfm.com, hein, rubrique podcast. On est parti en forêt avec les deux co-réalisateurs du film pour en apprendre plus sur cette espèce aussi mystérieuse qu'emblématique, le grand tétras.
1: Le cœur de nos montagnes et comment ne pas déranger les animaux en montagne, ça c'est aussi un bon sujet, on n'y pense pas forcément. René Germain nous emmènera en Andorre dans un instant et côté musique, Daniel Balavoine sur pyrenéesfm.
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0: C'était Daniel Balavoine sur Pyrénées FM. Allez, dans un instant, on retrouvera René Girma pour l'actu d'Andorre avec un rendez-vous spécial nature en Principauté. Mais pour l'heure, on retrouve Clémence Lebary pour le journal. Bonjour Clémence.
1: Bonjour à tous. Nous irons jusqu'au bout. Les mots d'Emmanuel Macron sur X ce matin sur l'interdiction des réseaux sociaux aux moins de 15 ans. Le président annonce ainsi avoir chargé son gouvernement de présenter une nouvelle version de la mesure à la Commission européenne. Mesure qui, on le rappelle, a été retoquée par le Conseil constitutionnel, notamment parce qu'elle n'était pas conforme au droit européen. Déjà ces dernières semaines, le chef de l'État a assuré dans un courrier à l'Union européenne que les restrictions devaient être mieux définies et encadrées pour protéger les mineurs. La Russie continue d'intensifier ses frappes sur les infrastructures ukrainiennes. Elle a visé ce week-end des installations ferroviaires tout près de la frontière polonaise. Un drone a notamment touché hier la locomotive d'un train de voyageurs reliant Kiev à Varsovie sans faire de victimes selon les autorités des deux pays. En Suède, la gauche et l'extrême droite au coude à coude. Selon les résultats préliminaires, les sociaux-démocrates arrivent très légèrement en tête des législatives. La chef des sociaux-démocrates s'est en tout cas dite prête à gouverner. Retour en France et Marine Le Pen, elle s'impose toujours dans les sondages pour l'élection présidentielle. De nouvelles enquêtes parues ce week-end et ce lundi placent la candidate du Rassemblement national largement en tête des intentions de vote au premier tour. Elle devance Jean-Luc Mélenchon et Édouard Philippe qui se disputent la deuxième place pour le second tour. L'enquête continue après le déraillement d'un TER en Normandie. Les faits, on le rappelle, se sont déroulés vendredi. 44 personnes ont été blessées. Un morceau de rail présent sur la voie pourrait être à l'origine de l'accident. Le ministre de l'Intérieur, Laurent Nunez, a indiqué ce dimanche qu'aucune piste n'était exclue. Un acte malveillant notamment a été évoqué par certains responsables politiques. Et puis on passe au sport. D'abord le football et le Paris Saint-Germain qui renoue avec le succès en Ligue 1. Paris a gagné à Brest 1-0. La bonne opération, c'est pour Lille qui domine 3, une victoire qui lui permet de prendre la tête du championnat. Lens de son côté fait match nul 2-2 au Mans. Derrière Lille, Monaco et Rennes complètent le podium. Et puis on termine avec un mot de tennis. Deuxième grand chelem pour Alexander Zverev. 3 mois après Roland-Garros, l'Allemand s'est offert hier l'US Open à New York. Excellente matinée à tous.
2: Merci Clémence Lebary et René Girma. On parle nature avec vous, direction Andorre.
3: Un rendez-vous aujourd'hui spécial nature en Principauté. Le gouvernement andorran vient d'approuver un texte pour le premier parc national naturel du pays. Ce sera dans la vallée de Canillo et la vallée d'Ordino. Le projet de loi entre désormais en procédure parlementaire. Cette mesure va protéger près de 9000 hectares, près de 20% du territoire national, ce qui va porter au total la surface protégée de la Principauté à 30%. Espace protégé, cela signifie que l'on ne peut plus faire n'importe quoi, notamment en matière de construction et de visite. On ne peut pas chasser, on ne peut plus chasser, pas de voiture dans le parc. Les espaces sauvages des parcs nationaux sont souvent perçus comme des espaces de grande liberté pour les visiteurs. Ils sont également des lieux de vie pour de nombreuses espèces animales et végétales à préserver. Si le Parlement avance selon le calendrier, l'approbation pourrait intervenir avant Noël. Et puis nature aussi, suite aux différents épisodes de canicule. En Principauté, on va surveiller de plus près le niveau des lacs de montagne. Les lacs servent de sentinelle aux évolutions climatiques dans les bassins pyrénéens. Les lacs sont une bonne partie de l'approvisionnement en eau de l'Andorre, c'est donc important. L'équipe de surveillance va se concentrer sur les lacs d'altitude. Les données recueillies seront des références pour l'Andorre et l'ensemble des Pyrénées, ce qui va aider les recherches sur les effets du climat sur les écosystèmes de montagne.
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2: Merci René Girma. Le réveil des Pyrénées, Valérie, Marc et bien sûr Claire Vie, va pro avec tout à l'heure, on parlera des animaux emblématiques des Pyrénées, mais légendaires.
0: Des animaux légendaires.
2: N'ayez pas peur. Et dans un instant, attention, attention, attention.
0: On va voir le gagnant.
2: Ouais, le gagnant ou la gagnante.
0: Oh là là, de PortAventura.
2: Ouais, PortAventura World, vous avez joué avec nous. Attention, on vous appelle en direct dans un instant. Le téléphone va sonner. Vous décrochez, vous êtes sélectionné. C'est vous qui remportez le séjour pour 4 personnes à PortAventura World.
0: Ça sert,
2: on
0: ça
2: fait ça
0: super.
2: Juste après Jen.
0: Mais bien sûr.
2: Allez, The Fool, juste après ça.

0: Jen avec The Fool sur Pyrénées FM. Attention, attention, mesdames et messieurs, on va vous appeler.
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0: Et pourquoi on vous appelle? Parce que vous avez joué la semaine dernière à notre grand jeu pour gagner votre superbe séjour à Port Aventura World. Il y a plein d'inscrits et le téléphone.
2: Allez,
0: va,
2: je le fais sonner.
0: Sonnez chez vous, vous décrochez, vous gagnez. Nous, on est comme ça hein, sur Pyrénées FM. Attention, si vous voyez apparaître le numéro
2: c'est
0: de
2: parti.
0: La radio.
3: Eh bien, c'est vous qui allez gagner ce cadeau. Est-ce que ça sonne? Est-ce que ça sonne?
2: Ah, ah oui!
0: Ça sonne. Ah, c'est occupé.
2: Oh, alors attendez, je rappelle, je rappelle.
3: Il y a tellement de gens qui jouent que c'est occupé. on
0: est en direct sur Pyrénées FM, évidemment.
2: Mais oui.
0: Et donc, on vous passe un petit coup de fil tout de suite maintenant. Vous restez branché sur Pyrénées FM. Vous regardez votre téléphone. Vous raccrochez
2: c'est
0: votre
2: reparti.
0: Téléphone.
3: Si vous avez décroché le téléphone, ça ne marchera pas. On ne peut pas vous appeler,
0: évidemment. Alors, est-ce que ça sonne? Est-ce que ça sonne?
2: Vous avez connecté?
0: Alors, j'ai connecté. On va voir. Hein. Est-ce que le téléphone sonne? Allô, allô?
4: Allô?
0: Oui, bon,
2: oh,
0: ah,
2: mais allô?
0: Non, on n'a pas entendu sonner. Qui c'est qui est au standard?
4: Allô, Mickaël.
2: Ah. Bonjour, Mickaël. Mais Mickaël, dites donc si on vous appelle.
0: Mickaël, il est d'où déjà?
2: Alors,
0: monsieur
2: Mickaël est de Sayagouz.
0: À Sayagouz, vous avez du beau temps, Cerdagne, Mickaël?
4: Il fait très beau, oui.
0: Bon, vous êtes au travail? Vous êtes où en ce moment?
4: Non, aujourd'hui, je suis en repos.
0: Ça, c'est bien le repos
2: ah
0: du
2: bah génial. Et alors, en plus, vous vous reposez. Moi, je vais le dire tout de suite. Vous avez gagné le séjour à Port Aventura World.
0: Mickaël, c'est gagné.
4: Génial, super.
0: Un séjour pour 4 personnes à Port Aventura World et vous allez vous régaler depuis la Cerdagne, hein, direction Salou, au sud de Barcelone. Vous faites quoi déjà dans la vie, Mickaël?
4: Je travaille à la coopérative Simolet.
0: Ah, ah oui, à R, où vous faites des bons. Alors, il y a du. Vous faites des yaourts, mais est-ce qu'il y a des petits fromages aussi?
4: Non, on ne fait plus de petits fromages. On fait la faisselle, et du fromage blanc et du bateau.
0: Ah bah, c'est très bien.
2: C'est bon la faisselle.
0: Ah,
2: moi, j'adore.
0: Ouais, j'adore.
2: Hein.
0: Et puis les petits yaourts Simolet, c'est vrai qu'ils sont, ils sont délicieux aussi. On voit la coopérative. Il y a combien d'agriculteurs d'ailleurs qui font partie de la coopérative Simolet?
4: Il y a 4 fermes sont parties pour le ramassage du lait.
0: Ah, 4, d'accord, 4, ça a coupé le chiffre. 4, d'accord.
4: Oui.
0: Eh bien, écoutez, bravo, Mickaël.
2: Bravo.
0: En tout cas, on ne parle pas travail, c'est gagné. Hein.
2: Ah, ben là, on parle vacances. Ben, vous savez déjà avec qui vous allez y aller?
4: Oui, je pense qu'on va y aller en famille. Ouais.
2: Ah, c'est chouette.
0: Ça, c'est une bonne idée. C'est chouette. Il y a la nuit d'hôtel, il y a les accès aux deux parcs. Et vous allez pouvoir tester aussi. Il y a des nouveautés hein, au parc Port Aventura World, notamment dans les attractions, le Macamanu. Et puis évidemment, le classique, le Shambhala, le Dragon Khan. J'en passe et des meilleurs. Et le Furious Baco.
2: Oh là
0: c'est
2: là.
0: Dingue. Vous aimez les grandes attractions, les grands 8? Mickaël?
4: Moi, pas du tout.
2: Mais... ben voilà. Ah ben voilà, il est team Valérie.
0: Et vous voilà, et vous regarderez les enfants et vous prendrez le petit train qui fait le tour du parc. Vous voyez, ça, c'est plus
4: c'est
0: simple.
4: Ça.
0: Bravo Mickaël.
2: Bravo Mickaël.
0: Bravo hein, encore à vous. Et bonne journée à vous. Restez en ligne. Bah voilà, on a offert ce superbe cadeau et d'autres cadeaux à gagner cette semaine. Des entrées à
2: Walligator. On a le parc aquatique et puis le
0: c'est
2: parc
0: génial.
2: D'attractions. Ça, ce sera bah un petit peu plus tard.
0: Voilà, soleil 7-14-15. On joue à tout moment. Dans un instant, on parle des animaux légendaires des Pyrénées. Restez là.
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10: Attention, travaux à Pamiers. 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La DIR Sud-Ouest vous remercie de votre compréhension.
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1: C'est pas terminé, hein, le réveil des Pyrénées sur Pyrénées FM, puisqu'on parle ensemble, je vous le rappelle, des animaux de nos Pyrénées. Mais est-ce que vous connaissez, Valérie, aussi des animaux qui sont emblématiques et légendaires des Pyrénées? Est-ce que vous en avez entendu parler?
19: Alors, quand j'étais plus jeune, nous, on allait chasser le dahu.
1: Ah ben voilà, le dahu, qui est un animal de légende. Hein. Vous l'avez peut-être déjà aperçu, ce fameux dahu, qui a des pattes plus courtes d'un côté et plus longues de l'autre, comme ça il reste quand
19: ça
1: la montagne.
19: Quand même, hein.
1: Il est gentil, c'est vraiment un animal gentil parce qu'il reste droit. Comme
19: d'accord.
1: Il a les pattes plus quand la pente est et c'est vraiment le l'animal légendaire et en plus sympathique. Il y a d'autres légendes comme le serpent d'Issabi. Alors ça c'est du côté d'Argelès-Gazost, c'est un serpent qui aurait aspiré la neige, l'eau des rivières dans la vallée et s'est retrouvé face à un forgeron qui a essayé de se battre avec lui avec des fers chauffés. Évidemment l'eau plus le fer, ça va pas. Le serpent a éclaté et a créé le lac d'Issabi.
19: Ah, c'est incroyable, c'est beau. Hein.
1: Ouais, mais il était méchant quand même,
19: le
1: petit serpent. C'est bien. Il y a aussi le Erantzug, qui est un dragon basque aux sept têtes. Il aurait parcouru plusieurs vallées du Pays basque. Ça fait un petit peu peur. Et puis évidemment, si vous êtes en pays catalan, on a aussi des dragons comme le Babaou, hein, qui est du côté de Rivesalt, dans les Pyrénées-Orientales. Je pense que le mieux, c'est le dahu quand même.
19: Oui, parce que le Babaou, c'est ça, il aurait dévoré des enfants avant d'être finalement vaincu.
1: C'est ça, pas gentil,
19: le Babaou
1: de Rivesalt, de Pilla. On préfère le dahu.
19: Non, oui.
1: Hein, c'est vrai. Bon, vous restez avec nous, Valérie, dans un instant, c'est vous?
19: Mais bien sûr que c'est
1: 10 heures.
19: Mais oui, je reste fidèle au poste.
1: Et Stéphane Escher, c'est des hauts débats, c'est sur Pyrénées FM.

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0: Et c'est avec notre journaliste Clémence Lobary que nous démarrons cette heure avec l'actualité nationale et internationale. Bonjour Clémence, c'est à vous.
1: Bonjour à tous. Nouvel essai pour l'interdiction des réseaux sociaux aux moins de 15 ans. Le gouvernement soumet aujourd'hui à la Commission européenne une nouvelle version de sa mesure. Cette notification est une étape cruciale pour s'assurer que le futur texte législatif sera conforme au droit européen. On rappelle que le texte a été retoqué par le Conseil constitutionnel en août dernier, notamment car il ne respectait pas le droit européen. Le cours du pétrole augmente encore. Le baril de Brent a dépassé ce matin les 107 $, alors que la situation reste encore très tendue au Moyen-Orient, en cause notamment la fermeture d'un oléoduc clé en Arabie Saoudite et de nouvelles attaques dans le détroit d'Ormuz. En parallèle, Oman a annoncé le report d'une réunion prévue aujourd'hui entre l'Iran et les pays du Golfe sur l'avenir de cet axe stratégique. Retour en France avec le procès en appel des attentats de Trèbes et Carcassonne. Il débute aujourd'hui. 3 prévenus accusés d'être les complices du tireur sont rejugés le 23 mars 2018 des attaques terroristes près de Carcassonne, puis une prise d'otage dans un magasin de Trèbes avait coûté la vie à 4 personnes, dont le colonel Arnaud Beltrame. Les victimes vont être entendues une à une, c'est ce qu'a annoncé hier soir le procureur de Rouen quelques jours après cet accident de TER. Le train aurait déraillé pour une raison encore inconnue. Un morceau de rail présent sur la voie pourrait être à l'origine de l'accident. 44 personnes ont été blessées. Laurent Nunez a indiqué ce dimanche qu'aucune piste n'était exclue. Il va faire chaud aujourd'hui en France. Les températures vont remonter en raison d'un air chaud venu du Sahara. Les températures qui vont franchir la barre des 30 degrés sur une bonne partie du pays et grimper jusqu'à 35 dans le sud-ouest. Conséquence, le risque de feux de forêt s'intensifie. 7 départements des Pyrénées-Orientales aux Bouches-du-Rhône en passant par l'Ardèche sont placés en alerte orange. Et puis on termine avec un mot de sport et la déception pour les Françaises en Coupe du Monde de basket. Les Bleus ont perdu hier en finale contre les États-Unis 97 à 79. C'était tout de même la première médaille tricolore dans un mondial féminin depuis 73 ans. Voilà pour l'essentiel de l'actualité. Excellente matinée à tous.
0: Merci à vous Clémence. Prochain rendez-vous, ce sera dans une heure. Allez, nous on continue avec l'actu locale et notre journaliste Claire Vivapro. Bonjour Claire Vi.
2: Bonjour à toutes et à tous. Le procès pour l'assassinat de Federico Martin Rambourou entre dans une nouvelle phase à Paris. Pour sa deuxième semaine, la cour d'assises va entendre plusieurs proches de l'ancien rugbyman argentin, notamment son épouse, mais aussi des amis et anciens coéquipiers. Parmi eux, Thomas Lièvremont et Gonzalo Quesada doivent témoigner ce lundi. Mardi, ce sera au tour de Sean Egarty qui était aux côtés d'Aramburu au moment des faits. Une semaine particulièrement forte en émotion avant l'interrogatoire des accusés. La semaine prochaine, le verdict est lui attendu le 25 septembre. Le narcotrafic progresse fortement dans l'Aude. Sur les 6 premiers mois de cette année, 105 infractions liées au trafic de drogue ont été constatées. C'est une hausse de 144%. Le nombre de personnes mises en cause augmente lui aussi. Les saisies sont en forte progression avec notamment 280 kilos de cocaïne détruits et près d'1,3 tonnes de résine de cannabis saisie. La préfecture explique cette hausse des infractions par un renforcement de la lutte contre les filières et les trafiquants. La chasse, sinon, a ouvert dans l'Aude dans un contexte sensible. Après un été marqué par la sécheresse et plusieurs incendies, le département reste en vigilance orange face au risque feu de forêt, avec encore des restrictions d'accès dans certains secteurs. Les associations environnementales demandent de la retenue, estimant que la faune reste fragilisée par le manque d'eau et pourrait s'être réfugiée dans les zones épargnées par les incendies. La Fédération des chasseurs de l'Aude défend, elle, une pratique nécessaire, notamment pour réguler les populations de sangliers et de cervidés. Direction Trouillas dans les Pyrénées-Orientales maintenant. Les vignes poussent désormais sous des panneaux solaires sur 10 hectares. Ce système d'agrivoltaïsme permet de protéger les raisins des fortes chaleurs et de préserver l'humidité des sols tout en laissant assez de soleil à la vigne. Mais les panneaux produisent aussi de l'électricité. L'installation pourrait alimenter entre 2000 et 2500 foyers pendant une année entière. Pour les viticulteurs, c'est aussi un revenu supplémentaire grâce au loyer versé pour l'utilisation des parcelles. Pour les premières vendeurs, l'objectif est de produire au moins 80 hectolitres de vin ici dans les Pyrénées-Orientales. Et puis enfin, notre correspondant en Cerdagne, Cyril Billès, a été invité par la Peña Muntimar. Il a assisté à la deuxième journée du top 14. L'USAP recevait ce week-end le Castres Olympique. Dans une ambiance familiale et conviviale, il a pu partager un repas organisé par la Peña aux abords du stade, comme il est de coutume avec tous les fervents supporters avant le match. Au micro de Cyril, on retrouve un adhérent de la Peña riégeoise et un adhérent catalan, Sébastien et André.
3: Je viens d'Angoustrine.
4: Ah ben donc avec la Peña Muntimar.
3: Voilà, tout à fait. Qu'est-ce que vous attendez de beau de ce match alors ?
4: Ah ben là, une victoire, j'espère. Vu le premier match qu'on a fait à l'extérieur, je pense que là, on va gagner aujourd'hui, sans problème.
3: Il fait beau, l'ambiance est là ?
4: Voilà, il y a du monde et l'ambiance est là. Ouais.
5: Ce que je pense, c'est que ça va être un match qui va être, à mon sens, très tendu. Il faut que Perpignan gagne à tout prix pour relancer sa saison comme il faut, surtout à domicile.
3: Et l'Ariège qui vient en force, c'est sympa aussi.
5: On est un paquet d'Ariégeois quand même à soutenir l'USAP. Moi, je viens d'un petit village qui s'appelle le Mazazil et j'ai beaucoup de copains qui supportent cette équipe pour sa ferveur.
3: Qu'est-ce que vous y retrouvez sur cette peigne Montimar ?
5: Sur la peigne, j'ai un copain, Lolo, que je connais depuis quelques années et qui m'a invité plusieurs fois à venir voir des matchs à Perpignan. J'adore cette ambiance et surtout ce côté quand même qui est familial. Quoi. Ça, pour moi, c'est énorme.
3: Bisca l'USAP ?
5: Bien sûr, Bisca l'USAP.
2: Et pour leur premier match à domicile, l'USAP ne pouvait rêver mieux que de cette victoire, 43-29. Les joueurs ont pu compter sur un public qui a donné de la voix avec plus de 14 000 spectateurs. Le stade Aimé Giral était à guichet fermé. Au micro de Cyril, des supporters de l'USAP qui avaient un seul mot à la bouche, ça fait plaisir.
3: Un petit mot sur ce match et cette victoire de l'USAP ?
6: Une victoire qui est très très bonne parce qu'il y a longtemps qu'on n'avait pas gagné à la maison. Mais elle a été quand même difficile, on voit que le niveau est très élevé. Et il a fallu bien serrer les cordes pour arriver à gagner cette partie qui est très très très importante.
7: Merveilleuse victoire, il fallait le faire aujourd'hui.
8: Très bon match, on s'est régalé, on est très très content de la victoire. C'est très très bien.
9: Impeccable, super. Il y a longtemps qu'on n'a pas vu un match comme ça. J'espère que ça continuera.
10: Magnifique, très bien. Beaucoup d'envie. Et ça s'est senti par rapport à l'an dernier, un supplément de la vie qui a fait qu'on a gagné ce match parce que d'habitude on l'aurait perdu.
11: Franchement, ça nous fait extrêmement plaisir cette victoire. On sent un USAP qui se fait plaisir, qui joue au ballon.
12: Ça fait plaisir d'entamer une saison comme ça. Super victoire, on a vu du beau jeu, donc que ça continue toute la saison. C'est parfait.
2: Et pour conclure, les mots de Laurent, vice-président de la Peña Montimar, et la joie de cette victoire.
3: Alors Laurent, ce match ?
13: C'était palpitant, on a gagné, c'est le principal. Et vous êtes les bienvenus au stade Aimé Giral quand vous voulez.
2: Reportage à réécouter sur pyrenéesfm.com. C'est la fin de cette édition. Merci de l'avoir suivi.
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0: Bonjour et la matinale se poursuit, c'est toujours Valérie, on est ensemble depuis 7h ce matin. Et oui, moi j'ai rejoint la matinale à 7h, je vous accompagne jusqu'à 11h aujourd'hui. Nous sommes déjà à la mi-septembre, ça paraît complètement fou. Et pourtant, si, nous y sommes. Alors je sais que certains sont déjà en train, vous savez, de caler les vacances de Noël. Ah oui, faut se projeter les amis, hein. Il y a la Toussaint, il y a Noël, il y aura les vacances de février. Bon, en réalité, toutes les 7 semaines, hein, si vous avez des enfants encore à l'école, bah ça y est. Les vacances arrivent, donc faut déjà se projeter sur du positif. Bon, nous, du positif, on va en avoir dans cette émission. On va parler sorties, je vais vous donner des petites infos également. On aura le petit point météo habituel mais important, le zoom de notre très cher René Girma et la musique. Et on démarre d'ailleurs en musique avec Noé Presso et le titre à nous sur Pyrénées FM. Belle matinée à vous.

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1: À nous, à l'instant, le titre de Noé Presbo sur Pyrénées FM. Bon, moi, je voulais parler aux amateurs de cèpes. Oui, alors, dans les Hautes-Pyrénées, il y a eu une histoire un petit peu faux-folle. On en entend parler parce que en ce moment, bah, voilà, le soleil, un petit peu de pluie, un peu de soleil, de l'ombre, bah, ça fait sortir les champignons. Et les connaisseurs savent de quoi je parle parce qu'il y a des coins hein, assez spécifiques. Et du côté d'Azérec, c'est bien Martine, passionnée de cèpes. Alors, Azérec, c'est dans les Hautes-Pyrénées. Hein. Pour celles et ceux qui ne connaîtraient pas le coin, Martine, qui elle est passionnée de cèpes, a embarqué ses deux petites filles adolescentes pour une cueillette improvisée. C'était la semaine dernière. Alors au départ, franchement, on va pas se mentir, c'était pas gagné. Après un quart d'heure à chercher, absolument rien. Point de champignons, les amis. Elle commençait même à être sur le point de rentrer quand Charlotte a aperçu une petite forme au bord d'un sentier. Alors forcément, mamie est allée vérifier. Et oui, c'était bien un cèpe. Mais là, attention, ça ne s'arrête pas là. Parce qu'un cèpe, bon, oui, super. Mais en ramassant, elles ont eu la surprise de voir trois autres cèpes juste à côté. Forcément, là, bah, il n'était plus question de rentrer. Les filles attrapent à leur tour un bâton. Elles commencent à fouiller sous la végétation et finissent par découvrir... Allez, un petit peu plus d'une dizaine de bolets au même endroit après 2 heures de balade. Mais c'est un panier, on va dire, plutôt débordant qu'elles ont ramené avec même des cèpes jumeaux trouvés juste avant le retour. Bon ben voilà, une belle récolte, surtout une chouette après-midi entre mamie et les petites filles. En tout cas, ça pose la question de savoir, oui, à Azérec, il y a des coins précis, mais l'histoire ne dit pas si Martine va vous donner le lieu. Ben non, parce qu'en reste, en règle générale, ça reste très très secret, les coins à cèpes, les coins à champignons. Ben voilà, c'était la petite histoire du lundi. Dans un instant, on aura un petit point météo et puis bien sûr la musique avec Oria et un titre que vous aimez beaucoup, moi aussi d'ailleurs, c'est Soirée mondaine sur Pyrénées FM.
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0: Et oui, oui, le soleil est là aujourd'hui. Il n'a visiblement pas l'intention de nous quitter. Une journée très chaude encore pour la saison, avec des températures toujours au-dessus des normales, avec cette douceur qui va même gagner nos secteurs de montagne. D'ailleurs, les températures devraient commencer à baisser d'ici mercredi. Aujourd'hui, comptez de belles températures, 29 degrés à Luz-Saint-Sauveur, 31 à Pau, 32 à Saint-Michel-de-Liotte, comme à Sigean, 27 à Villeneuve-Lécusson et 28 à Massade. Bref, un lundi qui aura encore un petit air d'été sur nos Pyrénées.
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0: Frédéric Goldman-Jones, c'est pas de l'amour. Allez, direction à présent Bagnoul-sur-Mer dans les PO pour parler poisson. Oui, parce que acheter son poisson frais, bah, on peut désormais quasiment là-bas l'attendre à la sortie du bateau. Je vous explique tout. C'est Michael, fils de Riri, qui est un pêcheur bien connu du port, qui est revenu exercer au pays à bord de l'Avenir 2. Et avec son épouse Aurélie, ils ont choisi le circuit le plus court possible, c'est-à-dire ils pêchent et ils vendent directement sur le quai Georges Petit. Alors, le nouvel étal a ouvert la semaine dernière et le succès a été immédiat. Il y a eu une file rapidement qui s'est formée dès la première matinée. Ce qui est génial, c'est que c'est un retour qui fait aussi plaisir aux habitués du port, parce que derrière cet étal, c'est aussi toute une tradition familiale et la pêche artisanale locale qui continue à vivre. Alors, si vous voulez en profiter, retenez bien les horaires. L'étal est ouvert tous les jeudis et dimanches, quai Georges Petit, de 9h à 12h30 à Bagnoul-sur-Mer. Évidemment, hein, ça reste la pêche du jour, donc tout dépendra de la météo et de ce que la mer aura bien voulu vous donner. Mais c'est vrai que c'est très très agréable de ne pas avoir d'avoir les circuits les plus courts possibles. Bon, nous, on va écouter de la musique. Ah, mais oui. Ah, je pense que vous aimez beaucoup ça. Ah oui, Axel Red avec le titre « À tâtons ». Et puis, vous aimez beaucoup également René Girma qui sera là pour le Zoom du lundi, toujours sur Pyrénées FM.
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0: Merci d'écouter Pyrénées FM, c'était Tom Grégory. Allez, sans attendre, c'est René Germain que l'on retrouve pour le Zoom du lundi.
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2: Ce doit être une première en France. La préfecture des Hautes-Pyrénées organise jusqu'au 30 septembre une enquête de satisfaction à destination de celles et ceux qui ont des contacts avec le service préfectoral. Il y a un code à scanner et tout y est. On vous demande si l'accueil physique est bienveillant, si au téléphone vous êtes bien accueilli, si les explications sont claires, etc., etc. La préfecture justifie le bien fondé de cette enquête de satisfaction dans le cadre d'une démarche qui vise à améliorer la qualité du service rendu par la préfecture. Profitons-en pour signaler que le week-end prochain, à l'occasion des Journées du patrimoine, les préfectures de toute la France ouvrent leurs portes. Passons dans le département voisin, les Pyrénées-Atlantiques, pour une histoire peu banale. Il y a quelques jours, ici même, nous disions qu'à côté du loup et de l'ours, les Pyrénées avaient un nouveau prédateur, le vautour. Et il ne s'attaque pas qu'aux animaux. Un motard qui se promenait du côté d'Urdos s'arrête sur le bord de la route pour admirer le paysage. Quelle ne fut pas sa surprise quand un vautour se jette sur sa machine. Le volatile mord un pneu, puis la selle de la moto. Le manège va durer un moment puisque des automobilistes s'arrêtent à leur tour pour contempler le spectacle. Rien de grave finalement, la moto a résisté. Terminons avec une autre histoire. Nous avons eu la semaine dernière les premières vendanges naturistes de France dans les Pyrénées-Orientales. Dans l'Aude, le camping pour l'instant textile de Cabane de Fleury devrait devenir naturiste d'ici 2028. Une décision qui provoque la colère des 250 familles locataires à l'année. Les usagers ont manifesté contre la mesure. Le projet est porté par le maire qui souhaite redonner de l'attrait à ce camping qui ne respecte plus sa vocation historique. Réaction des résidents habituels, nous avons l'impression de parler à un mur, la colère monte.
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Et c'était Maroon 5, l'heure est venue pour moi de vous dire au revoir. Je vous donne rendez-vous demain avec Marc. Alors moi, je le rejoindrai à partir de 7h, mais il sera là dès 6h pour vous accompagner dans le réveil des Pyrénées. Nous, on se donne rendez-vous à partir de 7h et jusqu'à 11h. On se quitte en musique avec 3 cafés gourmands et le titre Quand. Et puis, n'oubliez pas, Ethan arrive dans un instant et ce sera Lucie pour le grand bol d'air à partir de 15h jusqu'à 19h. Ciao, ciao!

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1: Très belle matinée à l'écoute de Pyrénées FM, il est 11h.
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1: Et l'information, c'est avec Clémence Lobary. Bonjour.
2: Bonjour à tous. Le procès en appel des attentats de Trèbes et Carcassonne. Il débute aujourd'hui devant la cour d'assises de Paris. Trois prévenus, dont une femme accusée d'être les complices du tireur, sont rejugés. On le rappelle, le 23 mars 2018, des attaques terroristes près de Carcassonne, puis une prise d'otage dans un magasin de Trèbes avait coûté la vie à quatre personnes, dont le colonel Arnaud Beltrame. Le gouvernement se penche sur la question des réseaux sociaux interdits aux moins de 15 ans. Emmanuel Macron a annoncé ce matin la transmission d'une nouvelle version de la loi à la Commission européenne. Le Conseil constitutionnel l'avait retoquée car elle n'était pas conforme au droit européen. Le gouvernement cible une dizaine de mécanismes jugés addictifs, le défilement automatique des vidéos, des alertes nocturnes. L'exécutif vise un déploiement dès ce printemps. Les premières aides pour les agriculteurs arriveront d'ici à la fin du mois. C'est en tout cas la promesse d'Annie Genevard ce matin, la ministre de l'Agriculture qui s'exprimait sur France 2. Début septembre, le gouvernement a annoncé 1,3 milliard d'euros d'aides d'urgence pour soutenir le secteur après un été marqué par la canicule et la sécheresse. Le Premier ministre polonais met en garde contre une prochaine intensification des attaques russes en Ukraine. Il a réagi hier après ces frappes russes contre les infrastructures ukrainiennes. Elles ont visé ce week-end des installations ferroviaires tout près de la frontière polonaise. Un drone a notamment touché hier la locomotive d'un train de voyageurs reliant Kiev à Varsovie. Changement de tête au comité d'organisation des JO d'hiver 2030. À la suite de la démission d'Edgar Gros-Piron, c'est Vincent Roberti qui reprend les rênes de l'instance. Une assemblée générale s'est tenue ce matin pour permettre sa désignation. Jusqu'alors directeur général et numéro 2 de l'organisation, l'ancien préfet assurera la présidence par intérim des Alpes 2030. Et puis, si vous faisiez du sport aujourd'hui, c'est la deuxième édition de la fête du sport ce lundi. Plus d'un millier d'événements sont organisés à travers la France. À Paris notamment, deux champions olympiques et paralympiques proposeront à plus de 200 jeunes de s'échauffer dans le jardin des Tuileries avant d'assister à l'allumage de la vasque olympique. Excellente fin de matinée à tous.
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1: Excellent début de semaine à l'écoute de Pyrénées FM. J'espère que vous avez passé un bon week-end et c'est parti ensemble au cœur des Pyrénées. Votre nouvelle émission pour vous accompagner, Ethan, jusqu'à 13h. Les bons plans, l'actu. Et avec une semaine spéciale, journée du patrimoine, c'est ce week-end. Et on partira avec le musée du Carcorbe. Et on va partir d'ailleurs tout de suite avec le musée du Carcorbe à Puyvert, qui ouvre gratuitement ses portes pour les journées du patrimoine. C'est samedi 19 et dimanche 20 septembre ce week-end. Une occasion de découvrir l'histoire locale et découvrir, eh bien, de la musique médiévale, des visites contées et chantées qui sont annoncées samedi à 11h et à 15h et puis dimanche à 11h, une autre manière d'aborder les collections en écoutant autant qu'en regardant au cœur des Pyrénées-Audoises, musée du Carcorbe, donc pour les journées du patrimoine. Et vos bons plans continuent ici sur Pyrénées FM, vous nous les envoyez sur pyrenéesfm.com dans la rubrique contact. Dans un instant, c'est l'agenda des Pyrénées également, Gaëtan Roussel et AD avec Insomnie.
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1: Excellent début de semaine à l'écoute de Pyrénées FM et direction Walligator, un pack famille pour 4 personnes, 2 adultes et 2 enfants à utiliser dans l'un des 2 parcs Walligator de votre choix. 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Le retour de l'agenda avec la sélection par nos partenaires Pyrénées FM. C'est juste après Gaëtan Roussel.
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2: Et on prépare déjà le week-end, on commence à Mirepoix en Ariège où la Saint-Maurice va faire bouger toute la ville du 18 au 20 septembre. Fête foraine pendant 3 jours les amis et surtout de grosses soirées musicales. Ça démarre vendredi avec l'orchestre Jean Ribul, une soirée retransmise en direct sur Pyrénées FM. Puis samedi, place au show de Mephisto. Dimanche, on aura là pour le coup de la country à 14h30 suivi d'un bal musette à 16h. Moules frites saucisses à 12 € dès 19h en musique avec Bergin Trio et pour terminer, un feu d'artifice à 22h30. On reste en Ariège, mais cette fois on troque les manèges contre les brebis. Ce sera lundi 21 septembre à Auzat qui va accueillir la foire ovine de la Saint-Mathieu. Éleveurs, bergers, producteurs et commerçants seront réunis toute la journée. Entrée et parking gratuit avec un repas proposé à midi par la maison La Cube sans réservation. Et enfin, un petit voyage dans le temps à Castelnaudary dans l'Aude. Samedi à 10h30, vous pourrez découvrir le moulin de Cugarel, dernier survivant de 32 moulins avant qui existait autrefois dans le Lauragais. Son mécanisme est toujours intact et la visite permet de découvrir les secrets de fabrication de la farine avec en prime une superbe vue sur la plaine du Lauragais. Attention pour celle-ci, inscription obligatoire auprès de l'Office du tourisme de Castelnaudary avec rendez-vous place de la République. Voilà, fête, feu d'artifice à Mirepoix, ambiance pastorale à Auzat et un petit saut au 17e à Castelnaudary.
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0: jusqu'à 18h30 avec une dernière rentrée à 17h30. Les billets sont à retirer directement sur place. Le retour de la musique sur Pyrénées FM, c'est tout de suite avec Jake et Carla. Voici M'envoler.
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1: Excellent lundi à l'écoute de Pyrénées FM. C'est votre nouveau rendez-vous depuis la semaine dernière, depuis le début de la rentrée. C'est au cœur des Pyrénées, entre 11h et 13h. Étienne en votre compagnie, ravi de vous accompagner avec les bons plans ici en Ariège, dans l'Aude, dans les Pyrénées-Orientales et en Andorre avec le trail du Picou qui se court samedi 19 septembre, ce samedi, au départ de Saint-Pierre-de-Rivière en Ariège. Trois distances, 34 km, 21 km et puis 10 km également avec des départs échelonnés dans la matinée. Des marches sont également prévues, dont une boucle de 3 km à 11h. De quoi bien choisir son parcours selon sa pratique ou simplement venir encourager les participants. Les inscriptions et le programme sont sur le site du Trail du Picou. Allez, nous on court ensemble direction le retour de la musique avec Marc Lavoine sur Pyrénées FM.
2: Attention, travaux à Pamiers. 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
2: Attention, travaux sur la RN 320. 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
1: Merci d'avoir choisi Pyrénées FM et c'est parti avec le retour de l'emploi. Dans un instant, on rejoint également la rédaction Pyrénées FM à midi. On fera un point complet aussi sur l'information au cœur des Pyrénées, la météo au programme. Et pour la musique, voici Shanice. Très belle fin de matinée et bon début de semaine.

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1: Et c'est un chef de chantier que nous recherchons ici à Villeneuve-Tolosane en Haute-Garonne pour un CDI. Votre mission, évidemment, ce sera de manager une équipe, d'organiser, répartir et suivre le travail sur le chantier. Vous participerez aussi aux travaux. Vous avez une expérience confirmée en tant que chef d'équipe. Vous êtes autonome organisé et avec un vrai esprit d'équipe. 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Je vous emmène à Verniolles maintenant en Ariège pour ce CDI où nous recherchons un peintre aéronautique. Votre mission sera entre autres de vérifier la conformité des pièces et leur correspondance avec le plan. Vous préparez et contrôlerez les mélanges de peinture. Vous appliquerez la peinture selon les procédures et la fiche suiveuse. Vous avez une maîtrise des techniques d'application de peinture au pistolet pneumatique. Vous voulez postuler. Julie est là. 05 61 68 12 89.
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Et prudence sur les routes, Anne vient de nous appeler au standard au 05 61 44 4x0 pour nous annoncer des travaux entre Niou et Capoulet. Nous sommes là sur la route de Vic de Sceaux. Soyez prudents sur cette route où vous nous écoutez sur le 107.5. Retour de l'info à midi. Et d'abord, Zazie Larsen sur Pyrénées FM.

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1: L'information, c'est avec Jeanne Billard. Bonjour.
2: Bonjour à tous. Une nouvelle version de l'interdiction des réseaux sociaux au moins de 15 ans. Un texte a été transmis aujourd'hui à la Commission européenne. Un mois après le rejet de cette mesure par le Conseil constitutionnel, le gouvernement espère qu'elle est désormais conforme au droit européen. L'objectif d'Emmanuel Macron est de faire appliquer cette interdiction avant la fin de son mandat au printemps. L'ouverture du procès en appel des attentats de Trèbes et Carcassonne. Trois personnes accusées d'être les complices du tireurs sont jugés depuis ce matin. On le rappelle, les attaques du 23 mars 2018 près de Carcassonne, puis la prise d'otages dans un supermarché avaient fait 4 morts, dont le colonel Arnaud Beltrame. Vincent Roberti à la tête du comité d'organisation des JO d'hiver 2030. Le numéro 2 du comité d'organisation va assurer l'intérim de la présidence suite à la démission jeudi dernier d'Edgar Gros-Piron dans un contexte de grave crise de gouvernance. Décision prise ce matin en Assemblée Générale. Parmi les noms qui circulent pour reprendre durablement la présidence, Martin Fourcade, Michel Vion ou encore Henri Giscard d'Estaing. Une attaque inacceptable et intolérable. Le ministre des Affaires étrangères Jean-Noël Barrot dénonce de nouvelles frappes russes en Ukraine. Des installations ferroviaires ont été ciblées tout près de la frontière polonaise ce week-end. Un drone a notamment touché hier la locomotive d'un train de voyageurs reliant Kiev à Varsovie. Des températures au-dessus des normales de saison. Il va faire chaud aujourd'hui en France. On dépassera les 30 degrés sur une bonne partie de la France et même 35 dans le sud-ouest. Conséquence directe, le risque de feux de forêt s'intensifie. 7 départements des Pyrénées-Orientales, aux Bouches-du-Rhône, en passant par l'Ardèche, sont placés en alerte orange. Et puis un grand hommage à Charlie Dalin. La ville de Concarneau organise ce soir un rassemblement exceptionnel à la mémoire du dernier vainqueur du Vendée Globe, décédé en juin dernier d'un cancer. Une flotte impressionnante doit défiler dans la baie, survolée ensuite par la patrouille de France. L'événement débutera à 17h. Passez une excellente journée à notre écoute.
1: Et voici l'info, Pyrénées FM, l'info de chez nous avec vous, Claire Vivapro, bonjour.
3: Bonjour à toutes et à tous. Le procès de l'assassinat de Federico Martin Aramburu entre dans une nouvelle phase à Paris. Pour sa deuxième semaine, la cour d'assises va entendre plusieurs proches de l'ancien rugbyman argentin, notamment son épouse, mais aussi des amis et anciens coéquipiers. Parmi eux, Thomas Lièvremont et Gonzalo Quesada doivent témoigner ce lundi. Demain, ce sera au tour de Sean Egerty, qui était aux côtés d'Aramburu au moment des faits. Une semaine forte en émotion avant l'interrogatoire des accusés et les réquisitions la semaine prochaine. Le verdict, lui, est attendu le 25 septembre. La chasse, sinon, s'est ouverte dans l'Aude dans un contexte particulièrement sensible. Après un été marqué par la sécheresse et plusieurs incendies, le département reste en vigilance orange face au risque de feux de forêt, avec encore des restrictions d'accès dans certains secteurs. Les associations environnementales demandent de la retenue, estimant que la faune reste fragile par le manque d'eau et pourrait s'être réfugiée dans les zones épargnées par les incendies. La Fédération des chasseurs de l'Aude défend, elle, une pratique nécessaire, notamment pour réguler les populations de sangliers et de cervidés. La sécheresse qui s'aggrave aussi dans les Pyrénées-Atlantiques. Faute de pluie, les ressources en eau continuent de se dégrader avec des débits historiquement bas sur plusieurs cours d'eau, notamment le Saison et les Gaves d'Oloron. Toutes les communes du département sont toujours placées en niveau alerte avec des restrictions sur les usages de l'eau potable. Et la situation devient préoccupante dans certaines communes. Des premières ruptures d'approvisionnement ont déjà été constatées. La préfecture n'exclut donc pas de passer à certaines communes au niveau crise dans les prochains jours. Elle appelle les habitants à respecter strictement les restrictions et à redoubler d'efforts pour économiser l'eau. Les policiers, sinon du syndicat Unité, passent à l'action demain dans les Pyrénées-Orientales. L'organisation appelle à une journée zéro initiative. Les agents sont invités à n'intervenir que pour les urgences pour protester contre le refus des revalorisations salariales. Le syndicat dénonce notamment une différence de traitement avec les commissaires, dont la grille a été rehaussée. Un rassemblement est prévu de 11h à 13h devant l'ancien poste frontière du Pertus, avec notamment un jet de menottes symboliques. Et puis environ 500 personnes ont manifesté, c'était ce week-end à Itchassou, contre l'effacement d'une fresque controversée inaugurée fin août sur un bâtiment public. L'œuvre représente notamment Tchoumin Olgaray, membre d'Iparaterak, une organisation séparatiste basque, mort en 1980 lors de la pose d'une bombe sous une voiture. Le préfet des Pyrénées-Atlantiques demande son effacement, estimant que la fresque fait l'apologie d'un attentat aux intentions meurtrières. Une enquête pour apologie du terrorisme a aussi été ouverte. De leur côté, les manifestants défendent une œuvre qui, selon ses auteurs, entend témoigner de l'histoire de la culture basque. C'est la fin de cette édition. Merci de l'avoir suivi.
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5: Et oui, oui, le soleil est là aujourd'hui. Il n'a visiblement pas l'intention de nous quitter. Une journée très chaude encore pour la saison, avec des températures toujours au-dessus des normales, avec cette douceur qui va même gagner nos secteurs de montagne. D'ailleurs, les températures devraient commencer à baisser d'ici mercredi. Aujourd'hui, comptez de belles températures, 29 degrés à Luz-Saint-Sauveur, 31 à Pau, 32 à Saint-Michel-de-Liotte, comme à Sigean, 27 à Villeneuve-l'Écusson et 28 à Massat. Bref, un lundi qui aura encore un petit air d'été sur nos Pyrénées.
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0: Pascal Obispo à l'instant sur Pyrénées FM.
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0: Votre nouveau rendez-vous au cœur des Pyrénées. Tous les jours, j'aurai plaisir de vous accompagner entre 11h et 13h. Ethan, en votre compagnie avec un nouveau programme pour cette nouvelle heure, nous allons partir à Mathemal pour une fête complètement déjantée. C'est dans les Pyrénées-Orientales. Et puis, on ira du côté également de Saint-Girons pour un grand festival, le festival Trajectoire. Je vous dis tout dans un instant. Le retour de la musique avec Robert Palmer et Enrique Iglesias sur Pyrénées FM.
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0: avec Paul Young à l'instant sur Pyrénées FM.
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0: Allez, pour tous les fans de Groland, vous savez, cette émission qui est diffusée sur Canal+, eh bien, Toulouse, Fifi Gros s'installe du 14 au 20 septembre pour sa 15e édition. Alors, le Festival International du Film Grolandais propose des projections dans plusieurs cinémas de la ville, mais aussi des concerts, du théâtre, des rencontres au port Vigri, le gros village qui fonctionne sur participation libre. Les séances en salle ont leur propre tarif, donc rendez-vous pour les amateurs de cinéma complètement décalé avec le programme complet sur le site Fifi Gros. Allez, direction également avec les bons plans, on revient du côté de Perpignan cette fois-ci, qui met le Liban à l'honneur avec le festival Les Méditerranées du 17 au 30 septembre. Dans le programme de cette semaine, samedi 19, c'est une rencontre avec l'écrivaine Dima Abdallah qui est annoncée à 10h à la médiathèque. L'après-midi se poursuit à l'hôtel Pams avec une table ronde à 15h et puis la remise des prix Méditerranée à ne pas rater, c'est à 16h30. Livre, cinéma et rencontre composent cette 4e édition. Le retour de la musique avec Trio, voici l'hymne de nos campagnes sur Pyrénées FM. Très bon début de semaine.
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1: Après l'incendie qui a ravagé près de 5000 hectares dans les Pyrénées-Orientales cet été, l'enquête sur son origine avance. Deux mois après le départ du feu à Trévillac, l'hypothèse d'une origine accidentelle est désormais privilégiée par les enquêteurs. L'incendie avait entraîné l'évacuation de 12 000 habitants et mobilisé jusqu'à 1000 pompiers et militaires. À Y-sur-Tête, les conséquences sont toujours bien visibles. Les jardins familiaux de Thuir, en partie détruits par les flammes, restent interdits d'accès après une décision du tribunal administratif. Et malgré ce coup dur, la solidarité s'organise. 68 artistes vont mettre leurs œuvres aux enchères, c'est le 20 septembre, à Y-sur-Tête. Les bénéfices seront reversés aux sinistrés et aux pupilles des sapeurs-pompiers. Direction Trouillasse maintenant, où les premières vraies vendanges d'une vigne bio équipée d'ombrières photovoltaïques ont débuté. 10 hectares de vigne plantées en 2024 devraient cette année produire entre 80 et 100 hectolitres par hectare, avec un objectif à terme de 200 000 bouteilles. Les panneaux installés au-dessus des allées apportent de l'ombre aux ceps et permettent de limiter leurs besoins en eau tout en protégeant les raisins de la chaleur. En parallèle, le site devrait produire environ 10 000 mégawattheures d'électricité chaque année. C'est la consommation de près de 2000 foyers. Et puis enfin, par Agnier, en Conflans, l'un des joyaux du patrimoine vient de retrouver son éclat. Le château de la Roca, construit sur un éperon rocheux au-dessus du village, vient d'être rénové. Un chantier à plus de 500 000 euros, avec notamment la restauration de la toiture en lauze de la chapelle, la sécurisation de la tour et les façades. Une opération très délicate, avec des matériaux acheminés par hélicoptère et des échafaudages installés à flanc de falaise. La commune veut maintenant poursuivre avec la restauration de l'intérieur de la chapelle et de son mobilier. Restez à notre écoute ici en Cerdagne.

0: Et l'information, c'est avec Jeanne Billard. Bonjour.
1: Bonjour à tous. Une nouvelle version de l'interdiction des réseaux sociaux aux moins de 15 ans. Un texte a été transmis aujourd'hui à la Commission européenne. Un mois après le rejet de cette mesure par le Conseil constitutionnel, le gouvernement espère qu'elle est désormais conforme au droit européen. L'objectif d'Emmanuel Macron est de faire appliquer cette interdiction avant la fin de son mandat au printemps. L'ouverture du procès en appel des attentats de Trèbes et Carcassonne. Trois personnes accusées d'être les complices du tireur sont jugés depuis ce matin. On le rappelle, les attaques du 23 mars 2018 près de Carcassonne, puis la prise d'otage dans un supermarché avaient fait 4 morts, dont le colonel Arnaud Beltrame. Vincent Roberti à la tête du comité d'organisation des JO d'hiver 2030. Le numéro 2 du comité d'organisation va assurer l'intérim de la présidence suite à la démission jeudi dernier d'Edgar Gros-Piron dans un contexte de grave crise de gouvernance. Décision prise ce matin en Assemblée Générale. Parmi les noms qui circulent pour reprendre durablement la présidence, Martin Fourcade, Michel Vion ou encore Henri Giscard d'Estaing. Une attaque inacceptable et intolérable. Le ministre des Affaires étrangères Jean-Noël Barrot dénonce de nouvelles frappes russes en Ukraine. Des installations ferroviaires ont été ciblées tout près de la frontière polonaise ce week-end. Un drone a notamment touché hier la locomotive d'un train de voyageurs reliant Kiev à Varsovie. Des températures au-dessus des normales de saison. Il va faire chaud aujourd'hui en France. On dépassera les 30 degrés sur une bonne partie de la France et même 35 dans le sud-ouest. Conséquence directe, le risque de feux de forêt s'intensifie. 7 départements des Pyrénées-Orientales, aux Bouches-du-Rhône, en passant par l'Ardèche, sont placés en alerte orange. Et puis un grand hommage à Charlie Dalin. La ville de Concarneau organise ce soir un rassemblement exceptionnel à la mémoire du dernier vainqueur du Vendée Globe, décédé en juin dernier d'un cancer. Une flotte impressionnante doit défiler dans la baie, survolée ensuite par la patrouille de France. L'événement débutera à 17h. Passez une excellente journée à notre écoute.
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3: Un rendez-vous aujourd'hui spécial nature en Principauté. Le gouvernement andorran vient d'approuver un texte pour le premier parc national naturel du pays. Ce sera dans la vallée de Canillo et la vallée d'Ordino. Le projet de loi entre désormais en procédure parlementaire. Cette mesure va protéger près de 9000 hectares, près de 20% du territoire national, ce qui va porter au total la surface protégée de la Principauté à 30%. Espace protégé, cela signifie que l'on ne peut plus faire n'importe quoi, notamment en matière de construction et de visite. On ne peut pas chasser, on ne peut plus chasser, pas de voiture dans le parc. Les espaces sauvages des parcs nationaux sont souvent perçus comme des espaces de grande liberté pour les visiteurs. Ils sont également des lieux de vie pour de nombreuses espèces animales et végétales à préserver. Si le Parlement avance selon le calendrier, l'approbation pourrait intervenir avant Noël. Et puis nature aussi, suite aux différents épisodes de canicule. En Principauté, on va surveiller de plus près le niveau des lacs de montagne. Les lacs servent de sentinelles aux évolutions climatiques dans les bassins pyrénéens. Les lacs sont une bonne partie de l'approvisionnement en eau de l'Andorre, c'est donc important. L'équipe de surveillance va se concentrer sur les lacs d'altitude. Les données recueillies seront des références pour l'Andorre et l'ensemble des Pyrénées, ce qui va aider les recherches sur les effets du climat sur les écosystèmes de montagne.
2: Un grand merci à notre partenaire Cadena Pyrénéca d'Andorra pour son clin d'œil à l'actualité de la Principauté sur Pyrénées FM. 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

0: avec Charles à l'instant, Pyrénées FM.
1: La musique continue, et bien sûr les bons plans avec les journées du patrimoine qui arrivent à grands pas, c'est ce week-end. Avec une semaine spéciale au cœur des Pyrénées, on va essayer de sélectionner pour vous les meilleurs endroits pour profiter de ces journées du patrimoine au mieux. Dans le Couseron, l'ancienne papeterie de l'Orp Santaraï se découvre les 19 et 20 septembre au musée Aristide Bergès. Pour les journées donc du patrimoine, les membres de l'association accueillent le public et racontent l'histoire de cette industrie qui a fait vivre le territoire. L'association fête cette année ses 30 ans de sauvegarde du site. Une visite pour retrouver la mémoire du papier et comprendre comment l'usine a été préservée. Si vous avez des bons plans aussi, vous nous les envoyez sur pyrenefm.com dans la rubrique contact. Le prochain quart d'heure avec Téléphone et Cendrillon. Très bon début de semaine.
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1: Merci d'avoir choisi Pyrénées FM pour vous accompagner tout à l'heure à partir de 15h jusqu'à 19h. C'est le grand bol d'air. C'est avec Lucie sur Pyrénées FM. 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Encore un gagnant peut-être aujourd'hui. En tout cas, c'est 5 familles gagnantes toute la semaine ici sur Pyrénées FM. Je vous souhaite une très belle journée. Le retour de l'information à 13h. Et avant, voici Carole Gich.
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Il est 13h. 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
1: Bonjour à tous. La police de Carcassonne, à nouveau dans la tourmente, alors que 4 policiers ont récemment été suspendus pour avoir tenu des propos racistes, sexistes et homophobes. Une nouvelle vidéo révèle des violences commises par un agent. Filmée le 21 juin dernier en marge de la fête de la musique, on y voit un policier jeter un homme au sol. Une enquête est en cours. Nous irons au bout. Sur X, Emmanuel Macron annonce qu'un nouveau texte sur l'interdiction des réseaux sociaux aux moins de 15 ans vient d'être soumis à l'approbation de la Commission européenne. La mesure a été retoquée il y a un mois par le Conseil constitutionnel, estimant qu'elle n'était pas conforme au droit européen et portait une atteinte disproportionnée à la liberté d'expression. Un nouveau pays dans le programme de dissuasion nucléaire avancé proposé par la France, la Finlande a indiqué aujourd'hui être intéressée par le dispositif. Récemment présenté par Emmanuel Macron, il prévoit d'associer d'autres pays européens à la dissuasion nucléaire française. La décision finale restant celle du président. 10 pays sont désormais intéressés, dont le Royaume-Uni, l'Allemagne et la Belgique. Le lancement de la campagne de prévention contre la bronchiolite, cette maladie respiratoire très contagieuse qui touche près d'un tiers des bébés de moins de 2 ans chaque hiver. Cette campagne peut prendre la forme d'un traitement préventif administré aux nouveau-nés ou d'un vaccin traditionnel. Ces solutions ont permis de largement réduire les cas graves les années précédentes. Un nouveau président par intérim pour le comité d'organisation des JO d'hiver 2030. L'Assemblée générale de ce matin a désigné Vincent Roberti, numéro 2 du COJO. Dans un contexte de grave crise de gouvernance, il remplace Edgar Gros-Piron qui a démissionné jeudi dernier dans l'attente d'un successeur durable. Les noms de Martin Fourcade, Michel Vion ou encore Henri Giscard d'Estaing circulent. Et puis Europa Park, meilleur parc d'attractions au monde. Il vient d'être récompensé lors de la prestigieuse cérémonie des Golden Ticket Awards. Il s'agit du 11e titre pour le parc allemand qui accueille plus de 6 millions de visiteurs chaque année. Bonne journée à tous.

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1: Le réveil des Pyrénées sur Pyrénées FM tous les matins avec Valérie, Clairvy et moi, Marc. Et ce matin, nous avons parlé des animaux emblématiques des Pyrénées, Clairvy Vapro.
2: Et oui, avec une bonne nouvelle pour deux oiseaux emblématiques des Pyrénées, le grand tétras et le lagopède alpin, qui vont désormais bénéficier d'une protection renforcée. Avec Cécile Argentin de France Nature Environnement, on a vu que l'enjeu dépasse largement la question de la chasse. C'est surtout la préservation de leur habitat et la limitation des dérangements qui sont au cœur du sujet. Et puis avec Patrice Abeille, co-réalisateur du film Le cœur de nos montagnes, on s'est posé une question essentielle. À quoi sommes-nous prêts à renoncer pour permettre à la faune sauvage de continuer à vivre à nos côtés?
1: Valérie, vous nous avez emmené dans les Corbières, vous.
3: Oui, direction Bugarrage dans l'Aude, où on a parlé de ces deux vautours moines qui ont désormais une petite mission, c'est attirer leur congénère. Il s'appelle Zappa, il a 5 ans, et Bagedoulien, 3 ans. Ils sont arrivés du Luberon en mai dernier et tous les deux ont été victimes d'intoxication au plomb. Ils ne peuvent plus voler et donc la LPO, la Ligue pour la protection des oiseaux, les a installés dans une grande volière de fixation pour inciter d'autres vautours moines sauvages de passage à s'installer dans le secteur. Allez, ils ont donné 10 ans pour réussir. En tout cas, on peut les observer sans les déranger dans l'observatoire en libre accès qui est installé le long de la RD14 à Bugarrage.
1: C'est trop chouette. On a parlé avec René Germa de la création d'un parc national en Andorre pour les animaux et pas que, pour la faune et la flore. Ça devrait être du côté de Canillo et d'Ordino. On a joué ensemble aussi, tous ensemble. Et puis nous avons eu notre gagnant ce matin du séjour à Port Aventura World.
3: Oui, Michael de Sayagous qui va pouvoir partir en famille.
1: Génial, il travaille à la coopérative Simelet de R. Et puis toute cette semaine, vous gagnez vos superbes packs famille pour aller à Walligator. Bonne chance pour jouer. Soleil 7-14-15.
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0: Et oui, oui, le soleil est là aujourd'hui. Il n'a visiblement pas l'intention de nous quitter. Une journée très chaude encore pour la saison, avec des températures toujours au-dessus des normales, avec cette douceur qui va même gagner nos secteurs de montagne. D'ailleurs, les températures devraient commencer à baisser d'ici mercredi. Aujourd'hui, comptez de belles températures, 29 degrés à Luz-Saint-Sauveur, 31 à Pau, 32 à Saint-Michel-de-Liotte, comme à Sigean, 27 à Villeneuve-l'Écusson et 28 à Massade. Bref, un lundi qui aura encore un petit air d'été sur nos Pyrénées.
1: Attention, travaux à Pamiers. 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Soyez vigilants et respectez la signalisation. L'ADIR Sud-Ouest vous remercie de votre compréhension.
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2: Attention, travaux sur la RN 320. 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
1: Bonjour à tous. Les pêcheurs de Méditerranée mobilisés contre la hausse des prix du carburant. Les comités des pêches d'Occitanie, de PACA et de Corse, ainsi que des syndicats et organisations de producteurs ont appelé au blocage des ports aujourd'hui. Un rassemblement se tient aussi cet après-midi devant les affaires maritimes à 7. Après les propos racistes, les violences policières, les mots du député LFI Thomas Porte sur X, en légende d'une nouvelle vidéo accablante pour la police de Carcassonne. Filmée le 21 juin dernier, elle montre un policier jeter un homme au sol. L'homme de 29 ans sans domicile est décédé quelques jours plus tard, sans lien avec les violences selon l'autopsie. Son arrêt cardiaque serait dû à la consommation de drogue. Des enquêtes sont en cours. Les investigations se poursuivent après le déraillement d'un TER en Normandie. Les faits, on le rappelle, se sont déroulés vendredi. 44 personnes ont été blessées. Selon les premiers éléments, un morceau de rail retrouvé sur la voie serait à l'origine de l'accident. Le ministre de l'Intérieur, Laurent Nunez, a indiqué ce dimanche qu'aucune piste n'est était exclu. Des anciens dirigeants européens ciblés par des frappes russes, c'est en tout cas ce qu'estiment l'Ukraine et la Pologne après l'attaque hier d'un train à destination de Varsovie, tout près de la frontière. Un autre convoi y était passé peu de temps avant, avec à son bord plusieurs personnalités européennes, dont Boris Johnson, l'ex-premier ministre britannique. Jusqu'à 36 degrés dans le sud-ouest, la chaleur de retour aujourd'hui en France. On frôlera ou dépassera les 30 degrés sur une large partie du territoire cet après-midi. Des températures très au-dessus des normales de saison qui vont se maintenir demain. Et puis le mystère est levé. Oasis a choisi le Stade de France pour son retour à Paris. Alors que les dates de la future tournée ne devaient pas être révélées avant ce soir 17h, des affiches auraient été aperçues dans le métro parisien. Elles indiquent que les frères Gallagher seront à Saint-Denis les 23 et 24 juillet, presque 18 ans après leur mythique séparation au festival Rock en Seine. Bon après-midi à tous.
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0: Les grandes affaires criminelles du Sud avec Patrick Cojol, bonjour.
1: Bonjour René Germain.
0: Nous rappelons que vous avez produit récemment, très récemment, De givre et de sang. C'est votre dernier polar, votre dernier bouquin, et c'est aux éditions TDO, De givre et de sang. Nous allons aujourd'hui, Patrick Cojol, directement à la cour d'assises de Pau dans les Pyrénées-Atlantiques.
1: Exactement, c'est une cour d'assises bondée en ce mois de mai 1990. Sur le banc des accusés, pas de tigre, pas de fauve musculeux débordant de puissance et de férocité, mais une araignée, un jeune homme longiligne et frêle, au visage d'ange, mais à la souplesse démoniaque. À la barre, sa mère s'explique. Philippe a commencé à changer à la puberté. Quand il était petit, c'était un garçon comme les autres, sans problème. Mais à partir de 17 ans, c'est devenu terrible. Il sortait la nuit et dormait le jour. Un soir, j'ai fermé la porte à clé. Il est descendu du sixième étage par la façade. J'ai demandé à ce qu'on le soigne, mais ça ne s'est jamais fait. Santiago Pied, pantalon noir, t-shirt grenat et fines lunettes sur le nez, le jeune homme de 27 ans est en larmes. Je ne reproche rien à ma mère. Elle a toujours été merveilleuse avec moi. La maman peut-être, mais pas le père, qui quitte rapidement le toit familial lorsqu'il a 7 ans. Et puis il y a cet oncle schizophrène, cette grand-mère au crochet de laquelle vivent les enfants, ce climat de misère, de violence, le tout bientôt fignolé par un premier beau-père qui le traite de sale bâtard et de sale juif, lui rappelant en cela l'origine confessionnelle de son géniteur. Alors la scolarité, les études, bien sûr, en pâtissent. L'école hôtelière à Menton, il la commence, mais il se fait renvoyer de l'internat pour s'être adonné à des attouchements sur une surveillante en plein sommeil. Des petits boulots, bien sûr, il en fait. « Mais je suis trop intelligent pour travailler », déclare-t-il à son entourage. « Alors, je préfère voler. »
0: Nous sommes donc au tribunal. Que vont retenir les jurés du profil de ce garçon ?
1: Eh bien, René Germain, devant les 9 jurés, 3 femmes et 6 hommes, devant le public, le jeune homme avoue, il se confesse. Il fait amende honorable et reconnaît tout. Ses 11 viols, celui de Mougins, les 5 de Biarritz et les 5 de la région parisienne. Les 2 tentatives, les 2 attentats à la pudeur sur mineurs de 15 ans, les vols de briquets, d'autoradios, d'argent, il en parle aussi, il se libère, mais il oublie quand même des dizaines d'autres.
0: Oui, alors ce garçon est surnommé l'homme araignée, nous allons voir pourquoi dans un instant.
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0: Les grandes affaires criminelles du Sud. Patrick Cojol, il est temps de nous dire pourquoi l'homme araignée.
1: Eh bien René Girma, parce qu'il opère toujours de nuit, qu'il grimpe par les façades pour investir les appartements. Une fenêtre, une porte vitrée ouverte, il entre, il se faufile, il vole. Mais s'il y a une femme, alors c'est le couteau, c'est l'arme de poing, c'est le viol. Et si les compagnons de ses victimes le surprennent, alors il les ligote et abuse de leur conjointe dans une pièce voisine. Pas un mot, tais-toi ou je te bute, lance-t-il systématiquement aux pauvres filles. Pour les experts psychiatres, nuancées sont leurs conclusions. Certes, si tous s'accordent à dire qu'il n'y a pas de psychose ou de névrose obsessionnelle chez l'accusé, tout au plus une structure de type névrotique, l'un ne le juge pas dangereux et réinsérable, quand l'autre estime au contraire qu'il est un déséquilibré et pervers, ayant peu de chances de se réinsérer avant la cinquantaine. Au procès de Pau, face à lui, dans sa robe d'hermine, le président Cordas s'exprime. « Monsieur Philippe Toulila, vous avez été condamné à 17 ans pour attentat à la pudeur. 5 jeunes femmes avaient porté plainte. Vous en vouliez à leurs vertus, à leurs économies? Vous les avez violées? Oui, oui, je reconnais. Mais si je me munissais d'un couteau ou d'un revolver, c'était pour éviter que les personnes résistent et qu'on en arrive à de plus graves violences. Vous savez, la violence, moi, je ne l'aime pas, monsieur le président. » Vous parlez d'un irrésistible sentiment de stress lors de vos passages à l'acte, monsieur Toulila, mais méticuleusement pour autant vous coupez les compteurs. N'est-ce pas incompatible? Vous savez, la seule chose que je craignais, c'est la police, pour pas qu'on me remette en prison. Mais vous ne croyez pas, monsieur Toulila, que la meilleure façon de ne pas retourner en prison, c'était de ne pas recommencer? Je suis quelqu'un qui vit avec mes contradictions, monsieur. Un regard, un geste. Le président s'agace. Allons, monsieur Toulila, cessez de reproduire ce que les psychiatres et les psychologues disent de vous. Vous nous racontez votre vie et vos traumatismes de délinquant, mais sans jamais parler de votre errance criminelle dans la recherche de plaisirs violents. Maître Favriot, l'avocat parisien de Valérie, l'une de ses victimes, prend à son tour la parole. Monsieur, en vous entendant, je suis saisi de stupeur. Mais vous savez que ma cliente a été enceinte de vos œuvres? Vous savez que vous avez eu un enfant? Elle a dû subir une interruption de grossesse au 4e mois. Vous vous rendez compte? 17 heures d'intervention et de souffrance inouïe. Mais l'accouchement, c'est fait pour donner la vie, pas pour donner la mort. En fait, vous avez tué pour la 2e fois la personne que vous avez violée. Et le pire, vous lui avez enlevé à jamais l'envie d'enfanter. Monsieur Toulila, vous êtes un manipulateur qui prétendait agir par pulsion pour tromper les jurés et vous emprunter pour vous dédouaner le langage d'experts qui ne vous trouvent pas malade. Vous êtes dangereux, monsieur Toulila, dangereux et monstrueux. L'un de ses confrères, Maître Legrand, prend le relais. Premier vol à 17 ans, monsieur Toulila. Même à cet âge-là, vous n'aviez pas de sens moral. Vous dites que les femmes qui vous ont marqué, vous ne les avez jamais eues. Mais c'est simple, parce que vous n'êtes pas capable d'aimer, monsieur. Vous êtes un narcisse, vous n'aimez que vous. Sans cesse, vous parlez de votre peine, mais vous ne pensez pas à celle des autres, de ces victimes que vous avez traumatisées. Vous êtes veule et pitoyable, monsieur Toulila. Réquisitoire, plaidoirie, délibération. Lorsque président et juré regagnent leur place, la sentence est sans appel. Perpétuité avec 15 années incompressibles.
0: On pourrait croire que cette histoire s'arrête là, le dossier est clos. Pas du tout.
1: Pas du tout, René Girma. Effectivement, Mulhouse, janvier 2012, il fait nuit. Lorsqu'au sein du foyer qu'il accueille, une jeune femme vulnérable de 22 ans est sexuellement agressée dans son sommeil par un homme porteur d'un couteau. Des cris, des pleurs, le violeur s'enfuit par la fenêtre, en équilibre sur la corniche. 3 avril 2015, un procès à huis clos se tient au tribunal de Colmar. Sur un banc, un homme de 51 ans est là. Il se nomme bien sûr Philippe Toulila, dit l'araignée. Il a déjà passé 24 ans de sa vie en prison. Devant la cour, il s'excuse, ne se justifie pas, évoque des pulsions. Bénéficiant en septembre 2011 d'expertise psychiatrique favorable, celui-ci avait aussitôt obtenu une libération conditionnelle avant de replonger dans l'horreur d'un nouvel acte. Plus aucune dangerosité avait pourtant soutenu les

0: Pierre. On ne peut pas parler de scandale, mais de dysfonctionnement, commentera pour sa part l'avocat de la victime, éludant en cela toute polémique. Sentence, à nouveau perpétuité, mais avec ce coup-ci une peine de sûreté de 22 ans.
1: L'histoire finit donc à Saint-Martin-de-Ré, en cellule. Patrick Cojol, vous avez écrit « De givre et de sang », c'est aux éditions TDO, c'est un excellent polar régional, mais au-delà, puisque nous allons au Groenland.
0: Exactement.
1: Merci Patrick Cojol.
0: Merci René Germain.

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1: Et on prépare déjà le week-end, on commence à mi-repos en Ariège où la Saint-Maurice va faire bouger toute la ville du 18 au 20 septembre. Fête foraine pendant 3 jours les amis et surtout de grosses soirées musicales. Ça démarre vendredi avec l'orchestre Jean Ribule, une soirée retransmise en direct sur Pyrénées FM. Puis samedi, place au show de Mephisto. Dimanche, on aura là pour le coup de la country à 14h30 suivi d'un bal musette à 16h. Moules frites saucisses à 12€ dès 19h en musique avec Bergin Trio. Et pour terminer, un feu d'artifice à 22h30. On reste en Ariège, mais cette fois on troque les manèges contre les brebis. Ce sera lundi 21 septembre à Auzat qui va accueillir la foire ovine de la Saint-Mathieu. Éleveurs, bergers, producteurs et commerçants seront réunis toute la journée. Entrée et parking gratuits avec un repas proposé à midi par la maison La Cube sans réservation. Et enfin, un petit voyage dans le temps à Castelnaudary dans l'Aude. Samedi à 10h30, vous pourrez découvrir le moulin de Cugarel, dernier survivant de 32 moulins avant qui existait autrefois dans le Lauragais. Son mécanisme est toujours intact et la visite permet de découvrir les secrets de fabrication de la farine avec en prime une superbe vue sur la plaine du Lauragais. Attention pour celle-ci, inscription obligatoire auprès de l'Office du tourisme de Castelnaudary avec rendez-vous place de la République. Voilà, fête, feu d'artifice à mi-repois, ambiance pastorale à Auzat et un petit saut au 17e à Castelnaudary.
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1: Et c'est un chef de chantier que nous recherchons ici à Villeneuve-Tolosane en Haute-Garonne pour un CDI. Votre mission, évidemment, ce sera de manager une équipe, d'organiser, répartir et suivre le travail sur le chantier. 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Vous avez une expérience confirmée en tant que chef d'équipe. 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Je vous emmène à Verniolles maintenant en Ariège pour ce CDI où nous recherchons un peintre aéronautique. 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Vous préparez et contrôlerez les mélanges de peinture. Vous appliquerez la peinture selon les procédures et la fiche suiveuse. Vous avez une maîtrise des techniques d'application de peinture au pistolet pneumatique. Vous voulez postuler. 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
1: Vous êtes bien sur Pyrénées FM, il est 15h.
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0: voici l'info nationale et internationale. Bonjour.
1: Bonjour à tous. L'audience s'est ouverte ce matin à la cour d'assises de Paris. 8 ans après les faits, 3 accusés sont jugés en appel dans l'affaire des attentats de Trèbes et Carcassonne. Cette attaque qui avait coûté la vie au lieutenant-colonel Arnaud Beltrame et à 3 autres personnes en mars 2018. La justice se penche sur la responsabilité des proches de l'assaillant Zachary Brault. Le verdict est attendu le 9 octobre. Un texte moins contraignant, une nouvelle version de l'interdiction des réseaux sociaux aux moins de 15 ans a été présenté aujourd'hui à la Commission européenne après que la précédente a été rejetée par le Conseil constitutionnel en raison d'une atteinte disproportionnée à la liberté d'expression. Principale nouveauté, l'inscription sur les plateformes pour les 13-15 ans ne sera plus totalement interdite mais soumise à autorisation parentale. C'est une maladie qui touche près d'un tiers des enfants de moins de 2 ans chaque hiver. La campagne de prévention contre la bronchiolite s'ouvre aujourd'hui. Elle peut prendre la forme d'un traitement préventif administré aux nouveaux ou d'un vaccin traditionnel. Ces solutions ont permis de largement réduire les cas graves les années précédentes. 7 départements en alerte orange risquent de feux de forêt, des Pyrénées-Orientales aux Bouches-du-Rhône en passant par l'Ardèche. Vigilance dans un contexte de retour des fortes chaleurs. On dépassera les 30 degrés sur une bonne partie de la France cet après-midi et même 35 dans le sud-ouest. Demain, les températures seront encore au-dessus des normales de saison. Vers une désunion des États britanniques, une réunion sans précédent se tient aujourd'hui à Cardiff, au Pays de Galles. Les dirigeants gallois, écossais et irlandais se retrouvent pour évoquer l'indépendance. Ils sont tous eux-mêmes indépendantistes, une situation inédite depuis l'installation d'institutions autonomes dans ces nations du Royaume-Uni en 1999. Ils pourraient signer un accord demandant l'organisation d'un référendum sur le sujet. Et puis, une nouvelle ère dans le monde du tennis. Ni Novak Djokovic, ni Rafael Nadal, ni Roger Federer ne sont présents dans le top 10 du classement ATP. C'est ce que signale le compte spécialisé Jeux 7 et Maths. Ce n'était pas arrivé depuis 2002. Bon après-midi à tous.
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0: Merci d'être à l'écoute de Pyrénées FM. Il est 15h. Je vous accompagne jusqu'à 19h dans le grand bol d'air avec des petites nouveautés à vous partager et surtout, oui, notez bien vendredi soir, à partir de 19h, on sera là en direct avec l'orchestre Jean Ribule à Mirepoix. On va chanter, danser tous ensemble. Vous avez envie de venir nous dire un petit mot, tout simplement, vous allez voir Claire Vie. Ce sera elle qui sera sur place vendredi soir à partir de 19h à Mirepoix avec l'orchestre Jean Ribule. Je vous parle de votre cadeau juste après Josh Jonathan et Bob Dylan cet après-midi sur Pyrénées FM.
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0: Merci d'être à l'écoute de Pyrénées FM, c'est Lucie avec vous jusqu'à 19h. J'espère que vous avez passé un bon week-end. Je vous parle de votre cadeau. 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Et pour ça, vous envoyez le mot soleil, allez-y, soleil, je vous appelle à tout moment. Soleil au 7 14 15, on joue ensemble à tout moment ici sur Pyrénées FM. Jennifer arrive pour la musique et puis téléphone juste après ça.
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0: La première gagnante de la Star Academy, Jennifer, en 2001, il me semble qu'elle a remporté la Star Academy. D'ailleurs, cette émission, elle reprend au mois d'octobre, le 10 exactement. Je ne sais pas si vous êtes fan, mais voilà, vous avez l'info. Elle reprendra la Star Academy le 10 octobre. Avant Robbie Williams, on revient sur les incendies des Pyrénées-Orientales de cet été. Avec vous, Claire Vivapro.
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2: Après l'incendie qui a ravagé près de 5000 hectares dans les Pyrénées-Orientales cet été, l'enquête sur son origine avance. Deux mois après le départ du feu à Trévillac, l'hypothèse d'une origine accidentelle est désormais privilégiée par les enquêteurs. L'incendie avait entraîné l'évacuation de 12 000 habitants et mobilisé jusqu'à 1 000 pompiers et militaires. À Y-sur-Tête, les conséquences sont toujours bien visibles. Les jardins familiaux de Thuir, en partie détruits par les flammes, restent interdits d'accès après une décision du tribunal administratif. Et malgré ce coup dur, la solidarité s'organise. 68 artistes vont mettre leurs œuvres aux enchères, c'est le 20 septembre, à Y-sur-Tête. Les bénéfices seront reversés aux sinistrés et aux pupilles des sapeurs-pompiers. Direction Trouillasse maintenant, où les premières vraies vendanges d'une vigne bio équipés d'ombrières photovoltaïques ont débuté. 10 hectares de vignes plantées en 2024 devraient cette année produire entre 80 et 100 hectolitres par hectare, avec un objectif à terme de 200 000 bouteilles. Les panneaux installés au-dessus des allées apportent de l'ombre aux ceps et permettent de limiter leurs besoins en eau tout en protégeant les raisins de la chaleur. En parallèle, le site devrait produire environ 10 000 mégawattheures d'électricité chaque année. C'est la consommation de près de 2 000 foyers. Et puis enfin, par Agnier, en Conflans, l'un des joyaux du patrimoine vient de retrouver son éclat. Le château de la Roca, construit sur un éperon rocheux au-dessus du village, vient d'être rénové. Un chantier à plus de 500 000 euros, avec notamment la restauration de la toiture en lauze de la chapelle, la sécurisation de la tour et les façades. Une opération très délicate, avec des matériaux acheminés par hélicoptère et des échafaudages installés à flanc de falaise. La commune veut maintenant poursuivre avec la restauration de l'intérieur de la chapelle et de son mobilier. Restez à notre écoute ici en Cerdagne.
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1: Les journées du patrimoine arrivent. Ah oui, ça c'est génial, hein, ce genre de rendez-vous. Tous les beaux sites de nos régions vous ouvrent leurs portes gratuitement. À Carcassonne, par exemple, ce week-end, vous allez pouvoir découvrir la cité autrement. Le château, les remparts sont accessibles gratuitement, je l'ai dit. Vous allez pouvoir parcourir les monuments à votre rythme, profiter des médiations aussi autour de la vie quotidienne du Moyen-Âge. Donc c'est à partir de 10h-18h30. Ce sera le 19 et 20 septembre. Donc c'est ce week-end, je me trompe pas, hein. Oui, c'est ça. Ce week-end, samedi et dimanche, j'ai envie de dire que c'est une bonne idée de sortie. Si vous avez envie de faire un petit peu d'histoire sans forcément faire chauffer le portefeuille, eh bien hop, vous allez à Carcassonne découvrir la cité autrement. Pour la musique, j'ai Sabrina Carpenter et Zazie Axel Bauer sur Pyrénées FM. Et n'oubliez pas de jouer, soleil, 7-14-15.
2: Attention, travaux à Pamiers. 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Soyez vigilants et respectez la signalisation. La DIR Sud-Ouest vous remercie de votre compréhension.
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2: Attention, travaux sur la RN 320. 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
1: Cet après-midi, on reste dans l'Aude pour le moment. Vous inquiétez pas, là, les Ariégeois, je vais bientôt parler de vous. Alors oui, je vous parle de l'Aude parce que le Brame du Cerf est de retour, ça y est, c'est la saison des amours. Tout se passe à la tombée de la nuit en forêt. Vous êtes bien sûr accompagnés, hein. Ne partez pas seul avec votre lampe torche. Hein. Donc les sorties du Brame du Cerf commencent samedi par exemple. J'en ai une là si ça vous intéresse. Samedi à Puyvert, vous avez une soirée du Brame du Cerf dès 18h organisée par Romain de Trace Nature et la MJC de Puyvert. Vous pouvez réserver directement sur la MJC de Puyvert, vous envoyez un petit mail ou alors vous m'appelez ici au standard et puis je vous donnerai les coordonnées. Le standard, je le rappelle, 05 61 44 4x0.
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1: Merci d'être à l'écoute de Pyrénées FM, il est 16h.
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0: voici l'info nationale et internationale. Bonjour.
1: Bonjour à tous. Des enquêtes ouvertes contre des policiers de Carcassonne. Elles font suite à la diffusion d'une vidéo prise le 21 juin. On y voit un agent jeter violemment un homme à terre. Un SDF de 29 ans décédé quelques jours plus tard sans lien avec ces violences, selon l'autopsie. Cette révélation intervient peu de temps après la suspension de 3 autres policiers de Carcassonne pour des propos racistes, sexistes et homophobes. Plus d'interdiction totale, mais une inscription soumise à autorisation parentale. Le gouvernement français revoit sa copie sur l'interdiction des réseaux sociaux au moins de 15 ans. Une nouvelle version du texte a été présentée aujourd'hui à la Commission européenne après que l'ancienne a été retoquée par le Conseil constitutionnel. Il estimait qu'elle portait une atteinte disproportionnée à la liberté d'expression. Engie accusée de greenwashing. L'entreprise est assignée en justice par l'association Consommation, Logement et Cadre de Vie. CLCV dénonce des pratiques commerciales trompeuses avec des offres présentées comme écologiques alors que la part de gaz 100% renouvelable y est jugée trop faible par l'association. Une première audience de procédure a lieu cet après-midi au tribunal judiciaire de Nanterre. Un nouveau président par intérim pour le comité d'organisation des JO d'hiver 2030. L'Assemblée générale de ce matin a désigné Vincent Roberti, numéro 2 du COJO. Dans un contexte de grave crise de gouvernance, il remplace Edgar Gros-Piron qui a démissionné jeudi dernier dans l'attente d'un successeur durable. Les noms de Martin Fourcade, Michel Vion ou encore Henri Giscard d'Estaing circulent. Il appelle à agir d'urgence pour encadrer l'intelligence artificielle. Le haut commissaire de l'ONU aux droits de l'homme demande aux États et aux entreprises de se mobiliser face à, je cite, des risques sans précédent. Tous les droits humains sont menacés, précise le haut-commissaire. Et puis plus qu'une semaine pour donner son avis sur les futurs billets, la consultation de la Banque Centrale Européenne sera clôturée lundi prochain. 10 propositions sont en lice avec des personnalités européennes, des oiseaux ou encore des monuments. La BCE devra ensuite se prononcer sur le design définitif à la fin de l'année. On ne connaît pas encore la date prévue de mise en circulation. Bon après-midi à tous.
0: 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C'est Lucie avec vous pour cet après-midi jusqu'à 19h. N'oubliez pas, les mystères de Pyrénées arrivent dans un petit moment. Je rappelle le principe, je vous donne des questions, des énigmes aussi, vous avez la réponse. Vous m'appelez, vous remportez vos places pour aller visiter, je ne sais pas, le Palais des Évêques, la Grotte de Niaux, la Grotte de la Vache. Et en plus, c'est chouette parce qu'en ce moment, c'est les journées du patrimoine, donc vous pourrez la visiter peut-être deux fois même. Une fois grâce à Pyrénées FM, une fois grâce aux journées du patrimoine. D'ailleurs, j'ai des petits rendez-vous pour vous par rapport aux journées du patrimoine. Vous aussi, vous avez envie de parler de votre événement, vous m'appelez ici, hein, au standard. N'hésitez pas, 05 61 44 4x0. Pour la musique, je vous prépare Kylie Minogue et puis Raphaël sur Pyrénées FM.

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1: Et oui, les mystères de Pyrénées sont tombés. Alors c'est lundi après-midi, je me suis dit bon, je ne vais pas faire des questions trop difficiles, c'est même très très facile. Donc là, je veux beaucoup d'appels. Hein. Vous êtes prêts? Je vous pose la petite devinette. Vous avez la réponse, vous m'appelez ici au standard. Vous avez la bonne réponse, vous repartez avec un de nos sites ariégeois. Donc je vous ai dit, ce n'est pas trop compliqué. Normalement, si vous écoutez bien, tout va bien se passer. On y va, je suis immense, je domine les paysages et pourtant je ne bouge jamais. En hiver, je porte un manteau blanc. En été, je regarde passer les randonneurs. Je suis l'un des grands symboles de notre région. Qui suis-je? Vous avez la réponse. Vous m'appelez ici au standard 05 61 44 4x0.

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1: C'est Lucie avec vous, toujours en direct jusqu'à 19h. Alors ça fait bien plaisir, j'ai eu pas mal d'appels avec des réponses, mais vous n'êtes pas totalement à côté, non, mais le problème c'est que vous me parlez de noms des montagnes, alors qu'en fait c'est très très simple. Je vous redonne l'énigme, je rappelle les mystères de Pyrène, c'est tous les jours aux alentours de 16h10. À 16h30, je vous pose des questions, vous avez la réponse, vous m'appelez ici au standard, vous repartez avec un de nos sites ariégeois. Donc aujourd'hui, c'est lundi, je me suis dit, je vais faire très très simple. Il faut trouver quelque chose de naturel dans les Pyrénées. Je ne vais pas trop vous en dire. De naturel dans les Pyrénées. Donc je rappelle les indices. Je suis immense. Je domine les paysages et pourtant je ne bouge jamais. En hiver, je porte un manteau blanc. En été, je regarde passer les randonneurs. Je suis l'un des grands symboles de notre région. Allez, petit bonus, on m'appelle le géant des Pyrénées. Qui suis-je? Vous avez la réponse, 05 61 44 4x0. C'est beaucoup plus simple que vous ne pensez. Oui.

0: avec vous sur Pyrénées FM pour cet après-midi dans le Grand Bol d'Air. Lucie derrière le micro. Alors c'est assez simple, c'est assez marrant en fait. Vous êtes beaucoup à m'appeler, me donner des noms de montagnes dans les mystères de Pyrénées, mais non, c'est vraiment encore plus simple. Je crois que d'ailleurs c'est tellement simple que les gens ils essaient de trouver compliqué, alors que pas du tout. Non, je me suis pas creusé la tête. Je vous rappelle les énigmes de Mystère de Pyrénées, c'est tous les jours aux alentours de 16h10, 16h30. Je vous donne des petites questions, vous avez la réponse, vous m'appelez ici au standard, vous repartez, si c'est la bonne réponse, vous repartez avec un de vos entrées pour un de nos sites ariégeois. Je rappelle l'indice, je suis immense, je domine les paysages et pourtant je ne bouge jamais. En hiver, je porte un manteau blanc. En été, je regarde passer les randonneurs. Je suis l'un des grands symboles de notre région. Je suis le géant des Pyrénées. Qui suis-je? Ah, on m'appelle. Est-ce que quelqu'un a la réponse? On ne sait pas. Donc, je ne vais pas vous donner la réponse tout de suite. On ne sait jamais. On se retrouve juste après M sur Pyrénées FM.
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1: Ça y est, les mystères de Pyrène sont tombés. Alors ça y est, je crois que j'ai trouvé ma gagnante. Et oui, ça fait plaisir. Je vous rappelle, les mystères de Pyrène, c'est tous les jours aux alentours de 16h10, 16h30. Je vous pose des questions, des énigmes. Vous avez la réponse. Vous m'appelez ici au standard 05 61 44 4x0 et vous repartez avec vos places pour visiter un de nos sites ariégeois. Je rappelle, vous allez pouvoir les visiter gratuitement avec les journées du patrimoine qui commencent, il me semble, cette semaine. Mais ça, j'aurai l'occasion d'en reparler. J'ai avec moi quelqu'un à l'antenne. Allô, allô ?
2: Allô, bonjour.
1: Bonjour, c'est Brigitte ?
2: Oui, c'est Brigitte.
1: Brigitte, vous faites quoi là ? Vous êtes en voiture, il me semble.
2: Oui, je suis en voiture, je rentre du pas de la case.
1: Ah, génial. Qu'est-ce que vous avez fait de beau, vous ? Les magasins aujourd'hui ?
2: Oui, ouais, les magasins, une petite balade entre amis.
1: Bon, bah, très bien. Vous avez de la chance de faire ça en pleine semaine. Il ne doit pas y avoir beaucoup de monde, c'est parfait.
2: Non, ça va, c'était.
1: Brigitte, je mélange, ça ne va pas du tout ce lundi après-midi. La question, je vous rappelle, il fallait trouver un lieu naturel des Pyrénées. Je vous redis les petites questions. Je suis immense, je domine les paysages et pourtant je ne bouge jamais. En hiver, je porte un manteau blanc. En été, je regarde passer les randonneurs. Je suis l'un des grands symboles de notre région. Petit dernier indice, je m'appelle le géant des Pyrénées. Est-ce que vous avez trouvé ?
2: Je suis la montagne.
3: Bravo, vous avez percé mon mystère.
1: Ben oui, tout simplement. Alors, j'ai eu beaucoup d'appels. Franchement, vous m'avez fait rire. J'ai eu beaucoup d'appels sur plein de noms de montagnes autour des Pyrénées. Et finalement, c'est tout simple, la montagne. Ben bravo à vous.
2: Merci.
1: Et ben vous avez eu raison de jouer avec moi. Vous restez avec moi hors antenne. Je vais vous parler des sites et du processus pour savoir comment vous gagnez. Merci à vous. Belle journée.
2: Merci.
1: Vous aussi, vous voulez participer, ben vous êtes là tous les après-midi à 16h10 dans les Mystères de Pyrène. Allez, j'ai Niagara qui arrive pour la musique et Oshi sur Pyrénées FM.

0: Merci d'être avec moi sur Pyrénées FM. On est ensemble jusqu'à 19h. Vous voulez jouer au mystère de Pyrénées, vous êtes là tous les jours à 16h10, 16h30. Sinon, un autre jeu pour vous, je vous en parle dans un instant. On va partir à Agen, au Parc Alligator. Mais avant, c'est Louise Capaldi et Niagara juste après ça sur Pyrénées FM.
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1: Il est 17h sur Pyrénées FM.
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0: Et on part ensemble sur les routes de Perlet-Castellet et Axe-les-Thermes. Vous avez des travaux sur la route nationale 20. Au niveau de Mercus-Garrabet, il y a des ralentissements. Même chose deux fois à Vernajoul. Le Vernet, ça va, tout va bien. Cette heure-ci, je rappelle que le tunnel de Foix ferme ce soir à partir de 21h jusqu'à 6h du matin. Il faut prendre du coup la déviation. Attention, dans la traversée de Quillan, il commence à avoir un petit peu de monde. À cette heure-ci, vous avez des difficultés, n'hésitez pas à m'appeler ici au standard 05 61 44 4x0.
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0: L'info nationale et internationale, c'est tout de suite. Bonsoir.
3: Bonsoir à tous. Il ne mérite pas de vivre en société. La mère de Federico Martin Aramburu à la barre aujourd'hui au procès de l'assassinat du rugbyman. Cécilia Aramburu dénonce la haine ayant animé les principaux accusés, Loïc Le Priol et Romain Bouvier. Mais il reste des êtres humains. Ils méritent aussi d'apprendre ce que c'est l'humanité, a-t-elle également déclaré. Policiers, salariés de l'énergie, pompiers, infirmières, plusieurs mobilisations sont prévues demain à Paris dans un contexte d'austérité budgétaire. Premier rendez-vous donné à 11h30 sur les Champs-Élysées par le syndicat Alliance Police Nationale. À 12h30, l'enseignement supérieur sera place Jussieu. Puis à 19h30, plusieurs secteurs dont les pompiers seront devant le ministère de l'Économie pour demander des moyens face au dérèglement climatique. En attendant, ce sont les pêcheurs qui étaient sur le pont aujourd'hui. Plusieurs ports en Méditerranée ont été bloqués à l'appel des comités des pêches d'Occitanie, de PACA et de Corse, ainsi que des syndicats et organisations de producteurs. Un rassemblement était organisé cet après-midi devant les affaires maritimes à 7, un mouvement qui dénonce un ras-le-bol général dans un contexte d'explosion des prix du carburant. Le lancement de la campagne de prévention contre la bronchiolite, cette maladie respiratoire très contagieuse qui touche près d'un tiers des bébés de moins de 2 ans chaque hiver. Cette campagne peut prendre la forme d'un traitement préventif administré aux nouveau-nés ou d'un vaccin traditionnel. Ces solutions ont permis de largement réduire les cas graves les années précédentes. Un nouveau pays dans le programme de dissuasion nucléaire avancée proposé par la France, la Finlande a indiqué aujourd'hui être intéressée par le dispositif récemment présenté par Emmanuel Macron. Il prévoit d'associer d'autres pays européens à la dissuasion nucléaire française, la décision finale restant celle du président. Et puis plus d'un millier d'événements organisés à travers la France, c'est aujourd'hui la fête du sport, objectif réconcilier les Français avec l'activité physique et notamment les plus jeunes. À Paris, deux champions olympiques et paralympiques proposeront à plus de 200 jeunes de s'échauffer dans le jardin des Tuileries avant d'assister à l'allumage de la vasque olympique. Bonne fin de journée à tous.
0: Et bien après l'info nationale, c'est l'info de chez nous. Avec vous, Claire Vive à Pro, bonsoir.
4: Bonsoir à toutes et à tous. 8 ans après les attentats de Trèbes-Carcassonne, le procès en appel des 3 accusés s'est ouvert ce matin à Paris. Les 3 accusés sont rejugés par une cour d'assises spéciale après les appels du parquet et de l'un des accusés. Au cœur des débats, la qualification d'association de malfaiteurs terroristes qui avait été écartée pour plusieurs accusés lors du premier procès. Cette première journée a été marquée par l'émotion des parties civiles qui doivent une nouvelle fois revenir sur les faits. Les débats vont se poursuivre jusqu'au 9 octobre avec un verdict attendu à l'issue du procès. Attention, risque incendie dans les Pyrénées-Orientales. Le secteur du Roussillon est toujours ce soir placé en vigilance rouge avec une interdiction totale d'accès aux massifs forestiers, à pied comme en véhicule. Les feux y sont également interdits, y compris sur les places aménagées, tout comme les travaux susceptibles de provoquer des étincelles. La préfecture appelle à la plus grande vigilance alors que la moindre étincelle peut suffire à déclencher un feu. Le non-respect de ces interdictions peut entraîner jusqu'à 1 an de prison et 15 000 euros d'amende. En cas de départ de feu, il faut appeler le 18 ou le 112. Les policiers du syndicat Unité passent à l'action demain dans les Pyrénées-Orientales. L'organisation appelle à une journée zéro initiative. Les agents sont invités à n'intervenir que pour les urgences pour protester contre le refus de revalorisation salariale. Le syndicat dénonce une différence de traitement avec les commissaires, dont la grille a été rehaussée. Un rassemblement est prévu demain de 11h à 13h devant l'ancien poste frontière du Pertus, avec notamment un jet de menottes note symbolique. La maternité de la clinique de l'Union, sinon, vit ses derniers jours. À partir du 1er octobre, les accouchements seront transférés vers la clinique Croix-Sud. Une fermeture vécue avec beaucoup d'émotion par les salariés, alors que 21 sages-femmes, puéricultrices et auxiliaires doivent rejoindre le nouvel établissement. À quelques semaines du transfert, les équipes dénoncent aussi un manque de réponse sur leur organisation future. Les dernières césariennes et déclenchements sont programmés cette semaine avant la fermeture définitive. Direction pour terminer à Trouillas, dans les Pyrénées-Orientales, les vignes poussent désormais sous des panneaux solaires. Sur 10 hectares, ce système d'agrivoltaïsme permet de protéger les raisins des fortes chaleurs et de préserver l'humidité des sols, tout en laissant assez de soleil à la vigne. Les panneaux produisent aussi de l'électricité. L'installation pourrait alimenter près de 2500 foyers et ce pendant un an. Pour les viticulteurs, c'est aussi un revenu en plus grâce au loyer versé pour l'utilisation des parcelles. Pour les premières vendanges, l'objectif est de produire au moins 80 hectolitres de vin. C'est la fin de cette édition, merci de l'avoir suivi.
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0: Partout chez nous, il y aura du soleil pour demain. Et oui, le soleil n'a pas dit son dernier mot. Du soleil, des températures plutôt hautes pour la saison partout chez nous, du Pays Basque jusqu'à l'Aude. Sinon, pour les températures, demain, on attend 22 à 34 degrés au Mas d'Azil. Il fera 28 à 31 degrés du côté de Castelginest, 29 à 30 degrés pour Limoux.
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0: Lucie avec vous derrière le micro jusqu'à 19h. Allez, c'est le petit moment info musique, je sais pas, hein, peut-être que vous en rappelez. Les L5, après 20 ans, ça y est, elles sont de retour. Vous vous souvenez de ce titre ?

0: Ah ça y est, hein, je suis sûre que vous allez l'avoir dans la tête jusqu'à la fin de journée. Moi en tout cas, c'est sûr. Sorti en 2001, ce titre « Toutes les femmes de ta vie », et ben ça y est, après 20 ans, elles sont de retour. Alexandra, Claire, Coralie, Louisie, Marjorie se retrouvent pour interpréter encore et encore. Et j'ai vu d'ailleurs dans les infos qu'elles allaient proposer des concerts en 2027. Ça c'est bien sympa. En tout cas, c'est pas le concert des L5, mais on les écoute ici sur Pyrénées FM.
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0: Et ouais, les L5, on les adore sur Pyrénées FM. Ici, c'est Lucie avec vous jusqu'à 19h. 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Soleil au 7 14 15. On se retrouve dans un instant sur Pyrénées FM.
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1: Les journées du patrimoine arrivent, et oui, ça c'est génial, hein, ce genre de rendez-vous. Tous les beaux sites de nos régions vous ouvrent leurs portes. À Carcassonne, par exemple, le week-end prochain, vous allez pouvoir découvrir la cité autrement. Le château, les remparts seront accessibles gratuitement, je l'ai dit. Vous allez pouvoir découvrir les monuments à votre rythme, profiter des médiations aussi autour de la vie quotidienne du Moyen-Âge. Ça, c'est vraiment sympa. Alors, je reprends avec vous, ça se déroule à la cité médiévale de Carcassonne, samedi et dimanche, de 10h à 18h30. Et pour la petite info un peu importante, les billets sont à retirer directement sur place. J'ai envie de dire, c'est une bonne idée de sortie si vous voulez faire un petit peu d'histoire. Vraiment sympa. En plus, c'est gratuit, donc vous n'avez pas besoin de sortir le portefeuille. Parfait comme sortie, vous allez à Carcassonne ce week-end. J'en ai plein comme ça pour vous avec les journées du patrimoine. Les tips arrivent dans un instant, juste après ça sur Pyrénées FM. Bel après-midi.
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0: Breeze sur Pyrénées FM. SOS Barbara, c'est jeudi, tous les jeudis à 9h15. N'oubliez pas votre nouveau rendez-vous. Alors Barbara, c'est une chef à domicile. Elle sera ici en direct avec nous sur Pyrénées FM. Ça, on a beaucoup de chance. Vous avez envie de lui poser tout un tas de questions. N'hésitez pas, vous allez sur le Facebook de la radio, vous nous envoyez un petit message en privé. Hop, on a votre message. On lui en parle jeudi 9h15. Soyez là avec chef Barbara. Et là, on parle de marmotte avec vous, Claire Vivapro.
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2: On change de massif aujourd'hui, direction les Alpes françaises, où un animal bien connu chez nous, la marmotte, est au cœur d'une bataille qui dépasse la question de la chasse. Des associations de protection animale demandent l'interdiction de sa chasse, alors que la saison doit débuter en septembre. Environ un millier de marmottes seraient tuées chaque année en France. Les défenseurs de l'interdiction estiment que ces tirs sont aujourd'hui essentiellement récréatifs, puisque la marmotte n'est plus chassée pour son alimentation comme elle pouvait l'être autrefois. Derrière cette polémique qui a fait du bruit dans la presse, notamment anglaise, il y a aussi une inquiétude scientifique dans les Alpes. Les chercheurs du CNRS observent une fragilisation des groupes de marmottes avec des changements plus rapides de dominants, des portées qui sont moins nombreuses, des phénomènes qu'ils mettent notamment en relation avec les effets du changement climatique. Alors qu'en est-il chez nous dans les Pyrénées? Ici aussi, la marmotte est évidemment présente dans les massifs. Elle fait même partie des animaux emblématiques. Il faut faire une distinction importante. Contrairement à certaines zones alpines, il n'existe pas dans les Pyrénées de tradition de chasse de la marmotte comparable à celle dénoncée aujourd'hui en Savoie. Autrement dit, la polémique qui agite les Alpes ne correspond pas à une pratique traditionnelle pyrénéenne. La question reste quand même intéressante pour notre massif. Avec le réchauffement climatique et la transformation des écosystèmes de montagne, quel avenir pour les populations de marmottes? Et surtout, faut-il considérer certains animaux sauvages uniquement à travers leur statut d'espèce chassable ou non, ou aussi à travers leur rôle dans les écosystèmes? Dans les Alpes, le débat est lancé. Chez nous, dans les Pyrénées, la marmotte est surtout connue comme cet animal emblématique de nos montagnes.
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pas du tout, un petit peu de monde à Toulouse sur le périphérique intérieur et extérieur au niveau d'Ampalo et de Balma. Au niveau de Mercus-Garrabet, il y a des ralentissements, même chose à Foix, deux fois à Vernajoul.

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0: Et ça bouge sur Pyrénées FM, très sympa à Los Frequencies. À l'instant, une soirée aussi est vraiment très très sympa. C'est Jean Ribul. Alors attendez, je cherche mon petit bed. Ça y est, le voilà. Je l'ai. La musique est derrière, c'est parfait. Vendredi soir, vous avez une soirée qui commence en musique avec l'orchestre Jean Ribul. Ça, c'est un répertoire hyper varié. Vous avez des musiques des années 80, 90, 2000, peut-être 2025 aussi. Vous pouvez vous mettre devant la scène vendredi soir. Ce sera à Mirepoix. Et d'ailleurs, on sera en direct avec la Reviva Pro. Donc, soyez là à partir de 19h, il me semble, à peu près. Peut-être le concert va commencer à 20h, mais 19h, on sera là. Vous avez envie de dire un petit mot, hop, vous voyez le cas régie. Vous allez voir Claire Viva Pro et vous passez à l'antenne. Sinon, cette soirée, c'est pour la fête de Saint-Maurice à Mirepoix. Vous avez tout un programme. Donc, ça commence ce vendredi. Vous avez quoi donc après? Je vois des événements, une fête foraine tout le week-end pour les petits et grands. Ça, c'est bien sympa avec des manèges, des jeux, des attractions pour faire briller les yeux des enfants. Et j'ai envie de dire, on est tous des grands enfants, donc vous aussi, ça va vous faire bien plaisir. C'est à Mirepoix tout le week-end et nous, on se retrouve en direct vendredi soir. Allez, pour clôturer cette heure, il y a YouTube et Claude Dubois juste après ça sur Pyrénées FM.
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1: Et en plaine, en montagne, c'est Pyrénées FM, il est 18h.
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1: Allez, 18h pile, on est parti sur les routes ensemble. Avenue François Calmin, Salimou, vous avez du monde. Au niveau de Carcassonne, de Arzens à Montquier, vous avez là aussi du monde. Ça ralentit sur la départementale 6161 à Carcassonne, aux alentours de Villa-Savary. Sur la départementale 213, il y a là aussi des ralentissements. Même chose à Castelnaudary. Sur avenue des Pyrénées, soyez vigilants, rue de la Resse à Mazamet.
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1: L'info nationale et internationale, c'est tout de suite. Bonsoir.
3: Bonsoir à tous. Rien ne peut nous intimider. Jean-Noël Barrot a pris la parole en marge d'un sommet sur l'Arctique en Finlande pour dénoncer cette attaque russe en Ukraine. Un train pris pour cible hier tout près de la frontière polonaise. Le ministre des Affaires étrangères assure qu'elle ne fait que renforcer l'unité européenne. La police de Carcassonne à nouveau dans la tourmente alors que 4 policiers ont récemment été suspendus pour avoir tenu des propos racistes, sexistes et homophobes. Une nouvelle vidéo révèle des violences commises par un agent filmé le 21 juin dernier en marge de la fête de la musique. On y voit un policier jeter un homme au sol. Une enquête est en cours. Une nouvelle version de la loi visant à interdire les réseaux sociaux aux moins de 15 ans. Un texte a été soumis aujourd'hui à la Commission européenne. Un mois après la censure de cette mesure par le Conseil constitutionnel, le gouvernement espère qu'elle est désormais conforme au droit européen. Emmanuel Macron souhaite faire appliquer l'interdiction des réseaux sociaux pour les moins de 15 ans avant la fin de son mandat au printemps. Journée de mobilisation demain à Paris. Premier rendez-vous donné à 11h30 sur les Champs-Élysées par le syndicat Alliance Police Nationale. Il demande une hausse des effectifs. À 12h30, le secteur de l'enseignement supérieur et de la recherche sera lui place Jussieu pour dénoncer les coupes budgétaires. Puis à 19h30, plusieurs secteurs, dont les pompiers et les infirmières, seront devant le ministère de l'Économie. Ils réclament des moyens face au dérèglement climatique. Une sécheresse inédite pour la période. Bilan de Météo France à la mi-septembre. Les précipitations ces dernières semaines ont été très faibles, d'autant que les fortes chaleurs ont fait leur retour aujourd'hui, jusqu'à 36 degrés observés en Languedoc-Roussillon. Demain, on sera à nouveau au-dessus des normales de saison, plus de 30 degrés annoncés sur la plupart du territoire. Et puis le chantier du siècle débute aujourd'hui à Saint-Nazaire. À l'occasion de ses 130 ans, le Bélème va faire peau neuve. 7 mois de travaux pour entièrement rénover le fameux trois-mâts. Sa coque en acier s'est usée au fil des années et sa structure doit également être renforcée pour lui permettre de continuer à naviguer. Bonne soirée à tous.
1: Et puis après l'info nationale, c'est l'info de chez nous. Avec vous, Claire Vive à Pro, bonsoir.
4: Bonjour à toutes et à tous. Le procès de l'assassinat de Federico Martin Aramburu entre dans une nouvelle phase à Paris. Pour sa deuxième semaine, la cour d'assises va entendre plusieurs proches de l'ancien rugbyman argentin, notamment son épouse, mais aussi des amis et anciens coéquipiers. Parmi eux, Thomas Lièvremont et Gonzalo Quesada doivent témoigner ce lundi. Demain, ce sera au tour de Sean Egerty, qui était aux côtés d'Aramburu au moment des faits. Une semaine forte en émotion avant l'interrogatoire des accusés et les réquisitions la semaine prochaine. Le verdict, lui, est attendu le 25 septembre. La chasse, sinon, s'est ouverte dans l'Aude dans un contexte particulièrement sensible. Après un été marqué par la sécheresse et plusieurs incendies, le département reste en vigilance orange face au risque de feux de forêt, avec encore des restrictions d'accès dans certains secteurs. Les associations environnementales demandent de la retenue, estimant que la faune reste fragile par le manque d'eau et pourrait s'être réfugiée dans les zones épargnées par les incendies. La Fédération des chasseurs de l'Aude défend, elle, une pratique nécessaire, notamment pour réguler les populations de sangliers et de cervidés. La sécheresse qui s'aggrave aussi dans les Pyrénées-Atlantiques. Faute de pluie, les ressources en eau continuent de se dégrader avec des débits historiquement bas sur plusieurs cours d'eau, notamment le Saison et les Gaves d'Oloron. Toutes les communes du département sont toujours placées en niveau alerte avec des restrictions sur les usages de l'eau potable. Et la situation devient préoccupante dans certaines communes. Des premières ruptures d'approvisionnement ont déjà été constatées. La préfecture n'exclut donc pas de passer à certaines communes au niveau crise dans les prochains jours. Elle appelle les habitants à respecter strictement les restrictions et à redoubler d'efforts pour économiser l'eau. Les policiers, sinon du syndicat Unité, passent à l'action demain dans les Pyrénées-Orientales. L'organisation appelle à une journée zéro initiative. Les agents sont invités à n'intervenir que pour les urgences pour protester contre le refus des revalorisations salariales. Le syndicat dénonce notamment une différence de traitement avec les commissaires, dont la grille a été rehaussée. Un rassemblement est prévu de 11h à 13h devant l'ancien poste frontière du Pertus, avec notamment un jet de menottes symbolique. Et puis environ 500 personnes ont manifesté, c'était ce week-end à Itchassou, contre l'effacement d'une fresque controversée inaugurée fin août sur un bâtiment public. L'œuvre représente notamment Tchoumine Olgaray, membre d'Iparaterak, une organisation séparatiste basque, mort en 1980 lors de la pose d'une bombe sous une voiture. Le préfet des Pyrénées-Atlantiques demande son effacement, estimant que la fresque fait l'apologie d'un attentat aux intentions meurtrières. Une enquête pour apologie du terrorisme a aussi été ouverte. De leur côté, les manifestants défendent une œuvre qui, selon ses auteurs, entend témoigner de l'histoire de la culture basque. C'est la fin de cette édition. Merci de l'avoir suivi.
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1: Partout chez nous, il y aura du soleil pour demain. Et oui, le soleil n'a pas dit son dernier mot. Du soleil, des températures plutôt hautes pour la saison partout chez nous, du Pays Basque jusqu'à l'Aude. Sinon, pour les températures, demain, on attend 22 à 34 degrés au Mas d'Azil. Il fera 28 à 31 degrés du côté de Castelginest, 29 à 30 degrés pour Limoux.
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0: Boulevard Désert sur Pyrénées FM demain, de bon matin, oui, de bon matin demain, vous allez retrouver. Vous allez retrouver Valérie et Claire Vivapro et Marc. Cet après-midi, je vous emmène dans l'Aude, oui. Je vous emmène dans l'Aude pour vous parler du Brame du Cerf. Ça y est, il est de retour ce week-end. C'est la saison des amours, je vous le rappelle. Alors, tout se passe à la tombée de la nuit en forêt. Bon, vous êtes bien sûr accompagnés. Ne partez pas tout seul avec votre lampe torche. Hein. Non, non, les sorties du Brame du Cerf commencent vendredi, par exemple. J'en ai une là, si ça vous intéresse. Alors, pas vendredi, samedi à Puyvert. Vous avez une soirée dès 18h organisée par Romain de Trace Nature et la MJC de Puyvert. Vous voulez réserver, vous m'appelez ici. Je vous donne le numéro avec grand plaisir, mais sinon vous mettez mjcpuyvert@gmail.com pour le Brame du Cerf. Allez, on va repartir avec Kenji et The Weeknd juste après ça sur Pyrénées FM.
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1: Allez, avec vous sur les routes au 05 61 44 4x0. Je sais que c'est pas très facile hein, à cette heure-ci, il y a beaucoup de monde, notamment sur le périph intérieur et extérieur de Toulouse au niveau d'Ampalo. Vous avez pas mal de monde, donc soyez bien vigilants. Je vois aussi à l'entrée de Muret, en arrivant de Toulouse, à l'entrée de Muret, il y a du monde. Attention, je rappelle que vous avez des travaux au niveau de Salvaire, entre Pamiers-le-Vernet d'Ariège, il y a une construction de la déviation. Et pour rester un petit peu par là en Ariège, vous avez le tunnel de Foix qui est fermé ce soir. Il

0: sera fermé à partir de 21h jusqu'à 6h demain matin, donc il faut prendre la déviation.
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0: L'info nationale et internationale, c'est tout de suite. Bonsoir.
2: Bonsoir à tous. Rien ne peut nous intimider. Jean-Noël Barrot a pris la parole en marge d'un sommet sur l'Arctique en Finlande pour dénoncer cette attaque russe en Ukraine. Un train pris pour cible hier tout près de la frontière polonaise. Le ministre des Affaires étrangères assure qu'elle ne fait que renforcer l'unité européenne. La police de Carcassonne à nouveau dans la tourmente alors que 4 policiers ont récemment été suspendus pour avoir tenu des propos racistes, sexistes et homophobes. Une nouvelle vidéo révèle des violences commises par un agent filmé le 21 juin dernier en marge de la fête de la musique. On y voit un policier jeter un homme au sol. Une enquête est en cours. Une nouvelle version de la loi visant à interdire les réseaux sociaux aux moins de 15 ans. Un texte a été soumis aujourd'hui à la Commission européenne. Un mois après la censure de cette mesure par le Conseil constitutionnel, le gouvernement espère qu'elle est désormais conforme au droit européen. Emmanuel Macron souhaite faire appliquer l'interdiction des réseaux sociaux pour les moins de 15 ans avant la fin de son mandat au printemps. Journée de mobilisation demain à Paris. Premier rendez-vous donné à 11h30 sur les Champs-Élysées par le syndicat Alliance Police Nationale. Il demande une hausse des effectifs. À 12h30, le secteur de l'enseignement supérieur et de la recherche sera lui place Jussieu pour dénoncer les coupes budgétaires. Puis à 19h30, plusieurs secteurs, dont les pompiers et les infirmières, seront devant le ministère de l'Économie. Ils réclament des moyens face au dérèglement climatique. Une sécheresse inédite pour la période. Bilan de Météo France à la mi-septembre. Les précipitations ces dernières semaines ont été très faibles, d'autant que les fortes chaleurs ont fait leur retour aujourd'hui, jusqu'à 36 degrés observés en Languedoc-Roussillon. Demain, on sera à nouveau au-dessus des normales de saison, plus de 30 degrés annoncés sur la plupart du territoire. Et puis le chantier du siècle débute aujourd'hui à Saint-Nazaire. À l'occasion de ses 130 ans, le Bélème va faire peau neuve. 7 mois de travaux pour entièrement rénover le fameux trois-mâts. Sa coque en acier s'est usée au fil des années et sa structure doit également être renforcée pour lui permettre de continuer à naviguer. Bonne soirée à tous.
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3: Et on prépare déjà le week-end, on commence à mi-repos en Ariège où la Saint-Maurice va faire bouger toute la ville du 18 au 20 septembre. Fête foraine pendant 3 jours les amis et surtout de grosses soirées musicales. Ça démarre vendredi avec l'orchestre Jean Ribule, une soirée retransmise en direct sur Pyrénées FM. Puis samedi, place au show de Mephisto. Dimanche, on aura là pour le coup de la country à 14h30 suivi d'un bal musette à 16h. Moules frites saucisses à 12€ dès 10h. 19h en musique avec Bergin Trio et pour terminer, un feu d'artifice à 22h30. On reste en Ariège, mais cette fois on troque les manèges contre les brebis. Ce sera lundi 21 septembre à Auzat qui va accueillir la foire ovine de la Saint-Mathieu. Éleveurs, bergers, producteurs et commerçants seront réunis toute la journée. Entrée et parking gratuits avec un repas proposé à midi par la maison La Cube sans réservation. Et enfin, un petit voyage dans le temps à Castelnaudary dans l'Aude. Samedi à 10h30, vous pourrez découvrir le moulin de Cugarel, dernier survivant de 32 moulins avant qui existait autrefois dans le Lauragais. Son mécanisme est toujours intact et la visite permet de découvrir les secrets de fabrication de la farine avec en prime une superbe vue sur la plaine du Lauragais. Attention pour celle-ci, inscription obligatoire auprès de l'Office du tourisme de Castelnaudary avec rendez-vous place de la République. Voilà, faites feu d'artifice à mi-repois, ambiance pastorale à Auzat et un petit saut au 17e à Castelnaudary.
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0: Ah, j'adore Vanessa Paradis sur Pyrénées FM. Julien Doré aussi, j'adore, arrive dans un instant. Et puis avant de parler Infosport, vous savez, Antoine Dupont, le capitaine du 15 de France, ça y est, il a ses propres crampons en collaboration avec une marque de basket. Ça, c'est vraiment sympa, une paire blanche et rouge qui rappelle ses pas de petit garçon, je rappelle. Il vivait et il a commencé le rugby dans les Hautes-Pyrénées. Antoine Dupont, ça vous intéresse, des petits crampons, des grands crampons, des beaux même, des belles chaussures avec sa signature, sont désormais disponibles en magasin. Julien Doré, comme promis, mais avant, c'est l'Infosport. Bonsoir.
1: Bonsoir à tous. Fin de la 6e journée de Ligue 2, les classements mondiaux de tennis évoluent et le crunch pour finir en beauté le prochain tournoi des 6 nations féminin, c'est l'actu sport du jour. Le foot, dernier match de la 6e journée de Ligue 2 ce soir, le Red Star reçoit Metz, deux clubs qui s'affrontent pour une place sur le podium. Le foot encore, Paris Brunner risque une suspension. D'après l'équipe, l'attaquant allemand de l'AS Monaco est traduit devant l'organe disciplinaire de la Ligue de football professionnel par le Conseil national de l'éthique pour sa célébration polémique d'un but samedi à Strasbourg. Il avait mimé un égorgement. Les Monégasques avaient arraché le nul 1-1 sur la pelouse de la Méno. Le tennis, les nouveaux classements mondiaux après l'US Open remporté hier par Alexander Zverev. L'Allemand conforte sa deuxième place et se rapproche même du leader, Yannick Sinner. L'Italien pourrait être détrôné d'ici la fin de la saison. Carlos Alcaraz est toujours troisième. Quant à Arthur Fils, le numéro 1 français pointe à la 11e place. Chez les femmes, la Kazakh Elena Rybakina est la nouvelle numéro 1 mondiale. Elle prend la place de la Biélorusse Arina Sabalenka qu'elle a battue samedi en finale de l'US Open. Du côté des Françaises, Diane Paris est désormais 30e, le meilleur classement depuis le début de sa carrière. Et cette nuit, la Française Carole Monnet est opposée à l'Américaine Sloane Stephens et Elsa Jacquemot défie la Russe Lyudmila Samsonova, tête de série numéro 8, lors du premier tour du tournoi mexicain WTA 500 de Guadalajara. Le rugby, on connaît le calendrier du tournoi des 6 nations féminin 2027 et comme en 2023 et 2025, les Bleus iront affronter l'Angleterre à Twickenham lors de la dernière journée, le 15 mai. Les Françaises débuteront le tournoi par un déplacement en Italie le 10 avril, avant de se rendre en Irlande, puis de recevoir l'Écosse et le Pays de Galles. Un mot de cyclisme, Jordan Jegat participera au championnat du monde, le 10e des deux derniers Tours de France, rejoint la sélection tricolore. Après le forfait de Louis Barret sur blessure, la course en ligne aura lieu le 27 septembre prochain à Montréal, sur le même circuit où Paul Sexas a pris la deuxième place hier, battu par le Mexicain Isaac Del Toro. Bonne soirée.
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1: Et c'est un chef de chantier que nous recherchons ici à Villeneuve-Tolosane en Haute-Garonne pour un CDI. 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
2: Et coucou tout le monde, j'espère que tout se passe bien sur les routes parce que c'est vrai qu'à cette heure-ci, c'est souvent... c'est souvent bouchonné, j'ai envie de dire, comme ça vous restez à l'écoute de Pyrénées FM et puis vous pouvez envoyer le petit mot soleil par SMS si vous êtes à l'arrêt. 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Sinon, on est ici tous les matins, je rappelle, vous avez Valérie, Claire Vivapro et Marc dans la matinale. Ils vous prévoient pas mal de petites surprises, donc soyez là demain matin, ce sera très sympa à partir de 7h. Allez, pour clôturer 7h, j'ai Erin Kenglesias juste après ça sur Pyrénées FM.
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1: Belle soirée avec nous sur Pyrénées FM, il est 19h.
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1: Attention, si vous allez du côté du tunnel de Foix, il est fermé ce soir à partir de 21h jusqu'à 6h demain matin. Vous devez emprunter la déviation. Au pas de la case, tout va bien. Je rappelle, vous nous écoutez ici sur le 90.7. Du côté de Toulouse, périphérique intérieur et extérieur de Toulouse, ça bloque un petit peu, notamment à la sortie d'Empalo. Soyez bien, bien vigilants pour cette soirée.
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1: L'info nationale et internationale, c'est tout de suite. Bonsoir.
3: Bonsoir à toutes et tous. Le retour d'Oasis en France, c'est officiel. Les frères Gallagher annoncent une nouvelle tournée mondiale pour 2027 et elle passera par Paris avec deux concerts au Stade de France les 23 et 24 juillet. L'inscription à la billetterie vient d'être lancée en ligne. C'est jusqu'à jeudi avant un tirage au sort pour pouvoir ensuite acheter ses places. Après s'être reformé en 2025, Oasis sera donc de retour pour 38 dates au total en Europe et aux États-Unis. Dans l'actu également, l'IGPN saisi par le parquet de Carcassonne. La police des polices va enquêter après la diffusion d'une vidéo. On y voit un policier projeté violemment par terre à un sans domicile fixe. C'était le 21 juin dernier et la victime de 29 ans était décédée 12 jours plus tard sans qu'un lien ne puisse être établi avec cette chute. Une nouvelle affaire pour la police de Carcassonne, déjà mise en cause pour des propos racistes. 4 policiers municipaux avaient été suspendus la semaine dernière. Plus de 35 degrés à Nîmes, à Perpignan ou encore à Mont-de-Marsan cet après-midi. Nouvel épisode de chaleur en ce début de semaine sur le sud du pays et ce n'est pas fini. Demain, on attend localement des températures de plus de 10 degrés supérieures au normal de saison avant une baisse sensible à partir de mercredi. Demain, 3 départements seront aussi en risque élevé d'incendie, le Gers, la Haute-Garonne et l'Aude. L'appel de Donald Trump à l'Ukraine et à la Russie, le président américain assure avoir obtenu l'arrêt des frappes sur les infrastructures énergétiques dans les deux pays. Sur son réseau social, il assure que la hausse des prix mondiaux du diesel est principalement due à la guerre russo-ukrainienne et non à l'Iran. Et suite à la frappe russe qui a visé un train ukrainien hier près de la frontière polonaise, le ministre français des Affaires étrangères a réagi aujourd'hui depuis la Finlande. Inacceptable pour Jean-Noël Barrot qui affirme que cela démontre la fébrilité de Vladimir Poutine. En fin du foot ce soir avec le Red Star 9e qui reçoit Metz en clôture de la 6e journée de Ligue 2. Coup d'envoi 20h45. Les Messins, eux, sont 5e au classement. Mon début de soirée.
1: Et puis après l'info nationale, c'est l'info de chez nous. Avec vous, Claire Vive à Pro, bonsoir.
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1: Partout chez nous, il y aura du soleil pour demain. Et oui, le soleil n'a pas dit son dernier mot. Du soleil, des températures plutôt hautes pour la saison partout chez nous, du Pays Basque jusqu'à l'Aude. Sinon pour les températures, demain on attend 22 à 34 degrés au Mas d'Asile. Il fera 28 à 31 degrés du côté de Castelginest, 29 à 30 degrés pour Limoux.
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1: Merci beaucoup d'avoir été avec moi. Je vous souhaite une très très belle soirée. 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Allez, Rosaline, pour cette belle soirée. Et je vous dis à demain.
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1: Bonsoir à tous. La France revoit sa copie pour faire interdire les réseaux sociaux aux moins de 15 ans. Une nouvelle version moins contraignante a été présentée à la Commission européenne après le rejet du projet de loi par le Conseil constitutionnel. Le texte prévoit notamment que les jeunes de 13 à 15 ans puissent s'inscrire sur les réseaux, mais avec l'autorisation de leurs parents. L'Union européenne, de son côté, annonce qu'elle va présenter son texte sur la protection des mineurs en ligne jeudi prochain. L'Estonie évoque des discussions avec la France au sujet de la dissuasion nucléaire. Son Premier ministre parle d'une éventuelle participation pour bénéficier de cette protection française. Une initiative de dissuasion nucléaire avancée qu'a aussi rejoint la Finlande aujourd'hui. Deux élections municipales pourraient être annulées dans le Rhône. C'est ce qu'a recommandé la rapporteure publique du tribunal administratif de Lyon. Cela concerne Vénissieux et Vaux-en-Velin, deux municipalités remportées par des candidats LFI en mars dernier. Jean-Luc Mélenchon, le leader insoumis, dénonce une incompétence qui vient servir, dit-il, les manipulations politiques. Un bébé sur trois est concerné chaque hiver. La campagne de prévention contre la bronchiolite a été lancée aujourd'hui et les parents et futurs parents peuvent désormais mieux s'en protéger, soit avec un vaccin pour les femmes enceintes, soit avec un traitement préventif administré aux nourrissons. Depuis sa mise en place il y a 3 ans, on observe moins de cas graves de cette maladie respiratoire. Une femme à la tête du journal L'Équipe, c'est une première. Frédérique Galamès devient directrice de la rédaction du quotidien sportif. Elle qui avait déjà été la première rédactrice en chef et qui a assuré la co-direction du journal depuis novembre dernier. Et puis, quelles sont les meilleures séries cette année? Réponse dans la nuit avec les Emmy Awards aux États-Unis. La cérémonie se tient à Los Angeles et parmi les favorites de cette 78e édition, la série médicale The Pitt en tête des nominations, 25 au total, mais aussi Axe, Widow's Bay ou encore Pluribus. C'est la fin de cette édition. Bonne soirée à notre écoute.
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3: Un rendez-vous aujourd'hui spécial nature en Principauté. Le gouvernement andorran vient d'approuver un texte pour le premier parc national naturel du pays. Ce sera dans la vallée de Canillo et la vallée d'Ordino. Le projet de loi entre désormais en procédure parlementaire. Cette mesure va protéger près de 9000 hectares, près de 20% du territoire national, ce qui va porter au total la surface protégée de la Principauté à 30%. Espace protégé, cela signifie que l'on ne peut plus faire n'importe quoi, notamment en matière de construction et de visite. On ne peut pas chasser, on ne peut plus chasser, pas de voiture dans le parc. Les espaces sauvages des parcs nationaux sont souvent perçus comme des espaces de grande liberté pour les visiteurs. Ils sont également des lieux de vie pour de nombreuses espèces animales et végétales à préserver. Si le Parlement avance selon le calendrier, l'approbation pourrait intervenir avant Noël. Et puis nature aussi, suite aux différents épisodes de canicule. En Principauté, on va surveiller de plus près le niveau des lacs de montagne. Les lacs servent de sentinelles aux évolutions climatiques dans les bassins pyrénéens. Les lacs sont une bonne partie de l'approvisionnement en eau de l'Andorre, c'est donc important. L'équipe de surveillance va se concentrer sur les lacs d'altitude. Les données recueillies seront des références pour l'Andorre et l'ensemble des Pyrénées, ce qui va aider les recherches sur les effets du climat sur les écosystèmes de montagne.
2: Un grand merci à notre partenaire Cadena Pyrénéca d'Andorra pour son clin d'œil à l'actualité de la Principauté sur Pyrénées FM. 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
1: Bonsoir, bonsoir à toutes et tous. Après les propos racistes, les violences policières, les mots du député LFI Thomas Porte sur X, après cette nouvelle vidéo accablante pour la police de Carcassonne, on y voit un agent jeter violemment un homme à terre, un SDF de 29 ans, décédé quelques jours plus tard sans lien avec ces violences, selon l'autopsie. Le parquet annonce avoir saisi l'IGPN, la police des polices. Début de la deuxième semaine du procès de l'assassinat de Federico Martín Aramburu, le rugbyman argentin tué à Paris en 2022. C'est la personnalité de l'un des accusés, Romain Bouvier, qui était au cœur de cette journée d'audience. Sa mère et sa compagne sont notamment venues le défendre à la barre. Un peu plus tôt, la mère de la victime avait-elle déclaré à propos des accusés qu'ils ne méritent pas de vivre en société. Engie, accusée de greenwashing, l'entreprise est assignée en justice par l'association Consommation, Logement et Cadre de Vie. CLCV dénonce des pratiques commerciales trompeuses avec des offres présentées comme écologiques alors que la part du gaz 100% renouvelable y est jugée trop faible selon l'association. Une première audience de procédure a eu lieu cet après-midi au tribunal judiciaire de Nanterre. Un joueur du Stade Toulousain cambriolé en plein match. C'était dimanche soir alors que le champion de France en titre battait Bordeaux en top 14. Le domicile de Mathis Lebel a été visé. L'ailier du 15 de France n'était pas sur la feuille de match mais présent en tribune au stade. Selon la dépêche du midi, son coffre-fort a été volé et le préjudice dépasse 60 000 euros. Une enquête est en cours. Et puis, ils s'étaient séparés à Paris en 2009 lors du festival Rock en Seine. Oasis reviendra en concert l'été prochain en France. Deux dates au Stade de France en juillet 2027, annoncées en fin de journée, même si des affiches dans le métro parisien avaient déjà vendu la mèche ce matin. Liam et Noël Gallagher vont faire une nouvelle tournée mondiale. Elle débutera à Glasgow le 21 mai, avant une dizaine de concerts dans leur ville de Manchester. C'est la fin de ce flash. Bonne soirée. 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
1: Bonsoir à tous. C'est d'abord Volodymyr Zelensky se dit prêt à des mesures de désescalade si la Russie fait de même. Déclaration du président ukrainien qui fait suite à celle de Donald Trump. Le président américain avait assuré sur son réseau social avoir obtenu l'arrêt des frappes sur les infrastructures énergétiques dans les deux pays, ce que ne confirme pas l'Ukraine. Et dans un contexte de montée des tensions côté russe, avec notamment des frappes près de la frontière avec la Pologne, de nouveaux pays pourraient bientôt être protégés par la France via la dissuasion nucléaire avancée. La Finlande l'a annoncé ce lundi, mais aussi l'Estonie. Son premier ministre a dit être en discussion avec la France. Cette affaire à présent qui secoue les étudiants en médecine. Y a-t-il eu une vaste triche lors du concours de l'internat en juin dernier? C'est ce qu'affirme une lettre anonyme diffusée le week-end dernier sur les réseaux sociaux qui explique que des centaines de candidats auraient eu accès aux sujets, aux grilles d'évaluation des épreuves orales. Le Centre national de gestion chargée des épreuves a répondu ce lundi et assure que les données ne montrent pas une fraude caractérisée. Une journée de mobilisation importante ce mardi avec d'abord les policiers rassemblés sur les Champs-Élysées à Paris et dans plusieurs villes. C'est à l'appel du syndicat Alliance Police Nationale pour demander des renforts d'effectifs. Des rassemblements sur de nombreux campus également partout en France à l'appel de l'intersyndicale de l'enseignement supérieur et de la recherche pour dénoncer les coupes budgétaires et le sous-financement chronique des universités. Et puis une manifestation devant le ministère de l'économie ce mardi en fin de journée pour exiger des moyens face au dérèglement climatique. Et on a de nouveau dépassé les 35 degrés sur le Gard ou encore les Landes ce lundi. La chaleur reste en place ce mardi sur le sud du pays avec localement des températures de plus de 10 degrés supérieures au normal de saison. On aura 3 départements en risque élevé d'incendie, la Haute-Garonne, le Gers et l'Aude. C'est la fin de ce flash. Bonne fin de soirée.
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1: Bonsoir à tous. Les suites de l'affaire Liana et la plainte contre Gérald Darmanin a été classée sans suite. Elle avait été déposée par la mère de la petite Rosa contre le ministre de la Justice pour mise en danger de la vie d'autrui et non-assistance à personne en danger. Elle reprochait le manque d'efficacité de l'institution judiciaire pour protéger les enfants victimes de violences sexuelles. Sa fille avait porté plainte en août 2025 après des viols répétés de Jérôme Barella, ensuite mise en examen pour le viol et le meurtre de Liana dans le Gers. L'enquête se poursuit après le déraillement d'un train en Normandie qui a fait une quarantaine de blessés vendredi soir. La piste d'un acte malveillant est privilégiée. Un morceau de rail avait été déposé en travers de la voie. Les opérations de relevage des rames vont débuter ce mardi. L'IGPN saisi par le parquet de Carcassonne. La police des polices va enquêter après la diffusion d'une vidéo. On y voit un policier projeter violemment à terre un jeune SDF. C'était le 21 juin dernier. Et la victime de 29 ans était décédée début juillet sans qu'un lien ne puisse être établi avec cette chute. Deux élections municipales pourraient être annulées dans le Rhône. C'est ce qu'a recommandé la rapporteure publique du tribunal administratif de Lyon. Ça concerne Vénissieux et Vaux-en-Velin, deux municipalités remportée par des candidats LFI en mars dernier. Jean-Luc Mélenchon, le leader insoumis, dénonce une incompétence qui vient, dit-il, servir les manipulations politiques. Une femme à la tête du journal L'Équipe, c'est une première. Frédéric Galamès devient directrice de la rédaction. Le quotidien sportif l'a annoncé dans la soirée. La journaliste de 61 ans assurait la co-direction du journal depuis novembre dernier. Et puis les séries à l'honneur cette nuit aux États-Unis, c'est la cérémonie des Emmy Awards à Los Angeles, qui récompense le meilleur de la télévision américaine. The Pitt, déjà sacrée meilleure série dramatique l'an dernier, est en tête des nominations, en lice dans 25 catégories, mais aussi Widow's Bay et Pluribus. Voilà pour l'info. Bonne fin de soirée.
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1: Bonsoir à tous. Un témoignage très attendu ce mardi au procès de l'assassinat de Federico Martín Aramburu, celui de Sean Hegarty, l'ancien joueur du Biarritz Olympique et ami de la victime. Ils étaient ensemble ce soir de mars 2022 à Paris quand l'Argentin a été tué par balle après une bagarre. Pour lui, la thèse de la légitime défense défendue par les deux accusés ne tient pas. Ce lundi, c'est la personnalité de Romain Bouvier, jugé pour tentative d'assassinat, qui était au cœur de l'audience. Le verdict est attendu le 25 septembre. Un joueur du Stade Toulousain cambriolé en plein match, c'était dimanche soir alors que le champion de France en titre battait Bordeaux-Bègles en top 14. Le domicile de Mathis Lebel a été visé. L'ailier du 15 de France n'était pas sur la feuille de match mais présent en tribune. Selon la dépêche du Midi, son coffre-fort a été volé et le préjudice dépasse 60 000 euros. La France revoit sa copie pour faire interdire les réseaux sociaux aux moins de 15 ans. Une nouvelle version moins contraignante a été présentée à la Commission européenne après le rejet du projet de loi par le Conseil constitutionnel. Le texte prévoit notamment que les jeunes de 13 à 15 ans puissent s'inscrire sur les réseaux, mais avec l'autorisation de leurs parents. L'Union européenne, de son côté, annonce qu'elle va présenter son texte sur la protection des mineurs en ligne jeudi prochain. Le foot, et Metz a connu sa première défaite de la saison, battue 1-0 sur la pelouse du Red Star en clôture de la 6e journée de Ligue 2. Un but sur pénalty en seconde mi-temps. Le Red Star remonte à la 4e place au classement. Et puis le retour d'Oasis en France, cette fois c'est officiel. Les frères Gallagher vont faire une nouvelle tournée mondiale en 2027 et elle passera par Paris avec deux concerts au Stade de France les 23 et 24 juillet. Ce sera leur première depuis leur séparation après Rock en scène en 2009. Les inscriptions pour accéder à la billetterie sont ouvertes jusqu'à jeudi, avant un tirage au sort pour pouvoir ensuite acheter ses places. Et c'est la fin de ce rendez-vous d'information. Bonne nuit à tous.

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1: Bonsoir à tous. Il avait drogué son épouse pendant une vingtaine d'années pour l'endormir, la violer et la livrer à d'autres hommes. Un Britannique a plaidé coupable ce lundi à Manchester de 60 infractions à caractère sexuel. Les autres accusés, 13 au total, âgés de 28 à 73 ans, eux seront face à la justice dans les prochaines semaines. Un seul a reconnu les faits. L'affaire rappelle inévitablement celle de Dominique Pellicot, condamné à 20 ans de prison pour avoir fait subir le même sort à sa femme Gisèle Pellicot. De nombreuses réactions après la diffusion de cette vidéo qui date du mois de juin à Carcassonne. On y voit un policier violemment repousser un homme et le faire chuter. C'est un SDF de 29 ans qui est mort une douzaine de jours après d'un arrêt cardiaque sans aucun lien de causalité établi selon le parquet. Il indique avoir saisi l'IGPN pour violence volontaire par personne dépositaire de l'autorité publique. Une sécheresse inédite pour la période. Bilan de Météo France à la mi-septembre. Les précipitations ces dernières semaines ont été très faible, d'autant que les fortes chaleurs ont fait leur retour. On attend d'ailleurs de nouveau plus de 35 degrés localement ce mardi sur le sud du pays. Un bébé sur trois est concerné chaque hiver. La campagne de prévention contre la bronchiolite a été lancée et les parents et futurs parents peuvent désormais mieux s'en protéger, soit avec un vaccin pour les femmes enceintes, soit avec un traitement préventif administré aux nourrissons. La guerre des étoiles a-t-elle déjà commencé? Les États-Unis reconnaissent pour la première fois avoir déployé des armes dans l'espace. L'US Space Force confirme avoir des systèmes armés en orbite sans les détailler et précise qu'ils pourraient être utilisés à des fins offensives comme défensives. Enfin, le monde de la voile va pleurer son champion avec cet hommage populaire à Charlie Dalin organisé à Concarneau dans le Finistère. C'est ce mardi en fin de journée. Le dernier vainqueur du Vendée Globe est mort des suites d'un cancer à 42 ans au mois de juin. Une grande parade en mer est prévue comme l'avait souhaité Charlie Dalin. Bonne nuit à toutes et tous.

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1: Bonsoir à tous. C'est d'abord Volodymyr Zelensky se dit prêt à des mesures de désescalade si la Russie fait de même. Déclaration du président ukrainien qui fait suite à celle de Donald Trump. Le président